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Elizabeth Taylor.

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3: Hallucination auditive. Il est temps de se replonger dans des titres que vous connaissez peut-être tous, mais vous n'êtes jamais rendu compte qu'on parlait français. Dans le titre Queen, We Are the Champion, on entend Mets du fuel. Ça va très vite. Hein. Mets du fuel. Au prix que ça coûte, Harvey du fuel. Alors, Sweet and Fire, évidemment, dans la terre, il y a du caillou.
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Et bonjour, il est 7h, nous sommes samedi. Ça va, vous avez bien dormi? Comptez sur Coé et son équipe pour vous mettre en forme. Ils sont là comme chaque matin. Dans un instant, Annie Dingo passera nous voir dans l'émission. Mais d'abord, on écoute Trey, j'aime bien ça. 7h02.

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1: Nous apprenons qu'une petite jet aurait été payée 42 000 euros par la mairie de Paris. Alors, vous allez nous dire, elle s'appelle Barbara Butch. Mm-hmm. Elle a remporté un appel d'offres. Alors, ceci dit, c'est honnête, hein, oui, c'est un appel d'offres.
2: Bien sûr. Hein.
1: Alors, vous allez me dire ce que vous en pensez, parce qu'elle est directrice artistique de l'événement de la Nuit Blanche 2026. Mm-hmm. Mais, visiblement, c'est un contrat sur un an. Alors.
3: Ah, sur un an, les gars.
4: C'est ce qu'ils ont écrit, durer un an.
1: Ah, oui, donc, vous savez, un rond-point, ça coûte beaucoup plus cher. Faire des travaux sur un truc. Donc.
2: Bien sûr, mais là, ça moindre, va durer un an.
1: Le moindre feu d'artifice, trois fusées, ça coûte une fortune.
3: Oui. Mais c'est la préparation de l'événement qui dure longtemps, c'est pour ça.
1: Mais, alors, pardon, comment
2: ah, Madame Dingo,
1: 42 000 euros.
2: Oui, c'est ça, vous avez bien entendu.
1: Ah, ils ont engagé une DJ ou ils ont racheté Ibiza? Alors, attendez. Alors, depuis que je suis parti, c'est devenu une garderie avec budget illimité. Ouais, moi, quand j'étais maire, me coupez pas la parole. Oui, moi, quand j'étais maire, chaque euro.
2: Ouais.
1: Était gaspillé avec élégance.
2: Oui. Voilà, c'est
1: voilà,
2: ça.
1: Voilà, n'importe quoi. Mais mets-moi un jingle, toi. Tu vas voir.
4: Ah, j'ai encore son jingle.
2: Bah oui.
4: C'est qui déjà?
1: Bah, c'est moi. Je suis plus maire, mais j'en ai plein. Je suis de retour.
2: Ok. Madame Dingo, vous trouvez ça excessif, du coup?
1: Excessif, si oui. Je trouve ça excessif, oui. Mais à ce prix-là, la DJ doit mixer en lévitation au-dessus de la scène pendant qu'un dauphin joue du saxophone.
2: Alors, il n'y a pas de dauphin dans la scène.
1: Mais moi, mais oui. J'aurais fait autrement. Ah. Déjà, moi, pour 42 000 euros, j'en avais 4. 4 artistes, 2 food trucks quinoa et un feu d'artifice sponsorisé par une marque de vélo électrique.
2: Ah, wow, c'est génial.
1: Ah,
2: voilà. Vous auriez invité qui?
1: Ah, bah alors écoutez, alors, ma liste d'invités.
2: Ouais. Voilà. Dit écolo,
1: Primo,
2: mais sur des
1: comment
2: feuilles. Non, rien. J'ai dit, vous êtes écolo, mais vous êtes encore sur des feuilles, alors qu'il y a des tablettes et tout.
1: Me coupez pas, hein, parce c'est vraiment... Primo, j'aurais fait venir un accordéoniste bourré de Montmartre. C'est gratuit, tu lui donnes un oasis tropical, il te fait 3 heures de Daft Punk. Voilà,
4: elle a pas tort. Là-dessus, elle a raison.
1: Deniso, j'aurais invité les musiciens du métro Ligne 13. Voilà, eux au moins, ils connaissent la souffrance du peuple parisien et les Parisiens les connaissent.
2: Oui,
4: c'est vrai, c'est pas faux.
1: Alors attendez, Primo, Deniso, Risotto, j'aurais pris la chorale des Dring Dring.
2: C'est quoi ça?
1: C'est une chorale de Vélib. Ils chantent La vie en rose d'Edith Piaf. Sans faisant un Dring Dring, ça donne les larmes aux yeux.
4: Je connaissais pas ça.
1: Et enfin, pour finir, Fovoto.
2: Ouais.
1: J'aurais fait venir sur scène. Qui j'aurais fait venir sur scène?
2: Je sais pas.
1: Moi-même.
2: Pourquoi?
1: Ah bah, j'ai dirigé Paris pendant des années. J'ai géré les transitions catastrophiques. Je sais faire, voilà. Je te fais un fondu entre Aya Nakamura et du Vivaldi.
2: Ah oui.
1: Facile, je l'ai fait avec les pistes cyclables et les trottinettes. Je t'ai mis tout ça dans la même.
4: C'est vrai, ça passe.
1: Les bus qui arrivent en face. C'est nickel.
2: Ouais, vous dites ça parce que vous êtes jaloux, je pense.
1: Jaloux, bah, d'importe. Alors, bien, non, pas du tout. Je suis ravi de voir Paris continuer sans moi, même si manifestement ils ont remplacé le cerveau de la mairie par un compte TikTok. Moi, quand je pars 2 ans et que la ville paye 42 000 euros, je m'en remets pas à quelqu'un pour appuyer sur play, pour mettre de la musique, c'est plus une capitale. Voilà, c'est le mariage d'un influenceur de crypto-monnaie. Voilà, c'est tout. Allez, à bientôt Paris.
2: À bientôt.
1: Vous ne me manquez pas de toute façon, parce que je sais que la dingo vous manque.
3: Courage. Oui. Anne, vous avez vu Emmanuel Grégoire faire des tractions Parc de la Villette avec des jeunes?
1: Oui.
3: Non, ça vous...
1: Bah, il fait ce qu'il veut, voilà.
3: Pourquoi vous n'avez pas fait la même chose, vous?
1: Vous m'avez vu, tout ça, parce que j'étais pas filmé, c'est
3: ça.
1: Parce que j'étais pas filmé, bah voilà, bah, je suis pas filmé tout le temps, madame. Voilà, c'est tout, oh là là.
2: Au revoir.
1: Hein. Je rentre chez moi.
3: Une petite traction, quand même.
1: Être tracté derrière mon vélo, toi, ça va être bidule. Et encore moi. Ton adjoint, c'est un patéro.
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2: Samedi matin, nous sommes le 16 mai. Vous écoutez Europe 2 et ça c'est très bien. On se réveille ensemble. Il est 7h10. Dans un instant, Pierre et Maryse seront parmi nous pour filer un coup de main aux auditeurs de Coé qui veulent vendre quelque chose. 06 33 11 32 11, c'est le numéro WhatsApp de Coé si vous voulez participer. Ouais, c'est Mido.

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1: Je crois que pour l'instant, il y a un auditeur qui est barman, hein, non, c'est pas ça?
2: Ouais, bah, un auditeur qui a fait un petit plat chez lui, qui est d'Alsace, et qui nous l'a envoyé pour le faire découvrir à Pierre et Maryse. On va se connecter avec eux. Pierre, Maryse, vous êtes là?
3: Oui. Bonjour à tous. Et bonjour, chers auditeurs d'Europe 2. Bonjour, Maryse.
4: Et bonjour Pierre.
3: Eh bien, bonjour Maryse.
4: Et bonjour Pierre.
3: Bonjour Maryse.
4: Bonjour Pierre.
3: Maryse.
4: Oui.
3: Bonjour.
4: Bonjour Pierre.
3: Bonjour Maryse. Cher
4: bonjour Pierre.
3: Téléacheteur et cher téléacheteur. Bonjour Maryse.
4: Bonjour Pierre.
3: Eh bien, bonjour dans cette vidéo téléachat.
5: Oh là là.
3: Télé-shopping, bien sûr, spécial. Auditeur de Coé sur Europe 2 qui nous écoute, bien sûr, dans le show.
4: Ah, oui.
3: Dans leur image en plus. Bonjour Maryse.
4: Bonjour Pierre.
3: Eh bien, Maryse, qu'allons-nous vendre ce matin, Maryse?
4: Eh bien, tenez, Pierre, c'est un plat.
3: Maryse, je crois que vous avez reçu un WhatsApp, Maryse.
4: WhatsApp.
3: Je vous invite à l'ouvrir.
4: Je l'ouvre, oui.
3: Bonjour Maryse.
4: Oh, c'est fabuleux. Bonjour Pierre.
5: Juste fait spéciaux.
4: C'est un plat alsacien que nous avons ce matin.
3: Hop là. Comme on dit, je ne savais pas quoi manger ce midi, mais écoutez, ça tombe bien Maryse. Magnifique. Petit plat alsacien d'ailleurs, on embrasse l'Alsace et la petite ville de Ilkirch. La ville de Ilkish Krapapoudem. Ilkish Kamdemdem. Ah, mon Dieu, mon Dieu, il est possible de parler ce matin. La ville de Ilkish Kampron Kotata.
4: Non, Ilkish Krapapoudem, Pierre.
3: Écoutez,
4: dites-le doucement.
3: Écoutez, j'aurais dû saluer Strasbourg. J'aurais gagné du temps. Bonjour, Maryse.
4: Bonjour, Pierre.
3: Et passons d'ailleurs par ce plat préféré d'un auditeur qui sent bon, qui sent le lardon. Qu'est-ce que c'est appétissant, Maryse. C'est une magnifique flamen.
5: Il n'y arrivera pas.
3: Flamen cucu.
2: Ah. Non, presque.
3: Falabala caca dans la douche. Couche. Plus. Flamen clu. Flamatruche.
2: Ah.
3: Eh, mais flamme avant que cette cruche. Flamme. Flamme ta capuche. Là.
5: Non.
3: Flamen catituche.
4: La flamme Pierre.
5: Il était presque.
3: Et vous dites, tant de merde, on se revient à Bretzel, ces cons-là.
4: Vous
3: arrivez
4: à le dire, Bretzel.
2: Ouais,
3: j'arrive à le dire.
4: Mais oui.
3: Le Bretzel. Ah, bah non.
4: Pierre.
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0: Bienvenue dans cette Europe 2, il est bientôt 7h20, vous vous réveillez tranquillement, moi je gère la musique et Koé s'occupe de nous faire marrer. Ça me semble être un bon deal ça, non? Ouais. Charlotte Cardin arrive, on écoutera Tant pis pour elle et puis juste avant, Tant mieux pour nous, Jean-Quête Exclusive sera là pour une nouvelle investigation dont il a le secret. C'est à ne pas manquer avant 7h30 chez Koé sur Europe 2.
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2: L'occasion pour notre journaliste, j'enquête exclusive, de travailler aujourd'hui, c'était l'Eurovision. Il a enquêté avec des scoops incroyables.
3: Chaque année, les Français disent « Cette année, je regarde pas ». Mais chaque année, ils sont quand même des millions devant la télé à hurler sur un Estonien déguisé en grippin. Pourquoi l'Eurovision transforme-t-elle des adultes normaux en experts internationaux du kitsch à paillettes? Pendant 4 heures, des chanteurs apparaissent d'un piano en feu, d'une saucisse géante ou d'un nuage de fumée pour chanter une chanson que personne ne réécoutera. 90 enquêtes, les Français et l'Eurovision, une enquête choc sur ce concours où tout le monde souffre, mais où personne ne change de chaîne, c'est samedi, sur C'est Star.
2: Mais alors attention, parce que même à l'Eurovision, il y a des arnaques.
3: Ah ouais. L'Eurovision, le seul programme télé tellement long que des enfants commencent le concours au collège et découvrent le gagnant en retraite. Pendant plus de 4 heures, l'Europe entière fait semblant d'aimer des chansons qu'elle a déjà oubliées avant même la pub. Derrière les personnes annonçant l'attribution des points, un immense paysage magnifique de leur pays. Une plage, une montagne, un château. Alors qu'en réalité, Jean-Michel est debout devant un fond vert dans un studio à compter d'un distributeur de café.
4: C'est vrai.
3: Sans oublier les chansons traduites en anglais par des gens qui ont manifestement appris la langue sur Duolingo entre deux pubs Lidl. 90 enquêtes, Eurovision, les grandes arnaques. Une enquête exceptionnelle sur ce concours où toute l'Europe ment, mais avec des paillettes, c'est ce soir sur C'est Star.
2: Et on va terminer, cherche enquête exclusive, comme d'habitude, par le portrait de la semaine.
3: Dans le portrait de la semaine, Didier.

0: Chaque année, Didier y croit. Depuis 2001, il regarde l'Eurovision comme d'autres regardent la finale de la Coupe du Monde. Quand Slimane a participé, Didier avait déjà préparé le champagne. Quand Louane est arrivé, il parlait déjà de retour historique de la France.
1: J'avais oublié, Louane.
0: En 2022, il avait même tweeté « Cette année, c'est sûr ». La France a fini 24e. Chez lui, les déceptions s'accumulent plus vite que les points français au classement. Mais Didier continue d'y croire, comme un homme qui rejoue au loto après avoir perdu sa maison, comme un homme qui pense que sa femme va revenir alors qu'elle a trouvé un homme riche. Le portrait de Didier, un Français qui est persuadé que le seul qui peut gagner, c'est Bébert le Frelon, c'est dimanche, dans 7 à 8.
2: Sur
0: C'est Star.
2: Eh oui, nous on met tout sur C'est Star. Salut.
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4: Europe 2, tiens, je me rends compte d'un truc en ce moment, je regarde de moins en moins la télé. Enfin, je regarde ma télé, mais je mets des plateformes, Netflix, Prime, Disney+, et compagnie. Mais heureusement, chez Coé, on a le débrief télé pour se tenir un petit peu au courant de ce qui se passe. On va parler de Cougar dans un instant, et pas l'animal, hein. Vous avez compris ? Ça sera après le top de Stouff, un top spécial ado. Ce que les ados supportent le moins chez les parents. Une affaire de famille. Et Family FR, voici Marie J. Blige chez Coé sur Europe 2.

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1: Voici le top de Stouff aujourd'hui.
2: Oui,
1: Stouff.
2: C'est sur ce que les ados supportent le moins chez leurs parents, ce qu'on leur fait généralement. Ils n'aiment pas ça. On va commencer avec les questions intrusives. Le fameux t'as un petit copain, t'as une petite copine. Mmh. Ils ne supportent pas. Et même quand tu leur demandes t'as eu quoi comme note aujourd'hui, ils ne veulent pas te répondre non plus.
1: Ouais. Donc, Je te mets des préservatifs dans ton sac.
3: Ça c'est gênant.
2: Ah, tu fais ça,
1: mais, non, mais
2: ah, bah, oui.
1: Globalement,
2: mais ils aiment pas tout ce qui est intrusif.
4: Globalement, on a envie de discuter de leur journée, voilà. Mais c'est pas leur délire.
2: Non, c'est pas leur délire.
4: Ça a été tes cours, bah ouais, c'est des cours.
2: Voilà.
4: Ouais, ça a été t'as eu des notes, bah ouais, j'ai eu des notes. Ouais, tu sens que toutes les questions que tu peux poser, c'est bah.
2: C'est voilà.
4: Bah, comme
2: c'est compliqué. Hein.
4: Bah ouais, enfin bah, c'est là à l'école quoi.
2: Ce qui supporte le moins aussi, c'est les surnoms affectueux gênants que tu peux leur donner. Ah mon petit chaton, ma puce, et surtout quand tu le fais devant les potes.
1: C'est ça.
2: Alors là, bon bah.
4: Ouais.
2: Mais moi aussi j'adore faire ça.
1: Mon bibou, t'as ouais. oublié ton goûter.
3: Et tu klaxonnes toi aussi.
4: Moi je klaxonne, ouais. Je l'ai fait la dernière fois avec ma petite ma belle-fille que j'ai déposée à la gare, je baissais la fenêtre. Ma petite chérie, t'as ton goûter. Embrasse mon papa qui t'aime.
5: J'adore faire ça aussi.
4: Je t'aime hein. Et tu passes la main par la fenêtre et tu klaxonnes. Elle marche en baissant la tête. Ah j'adore.
6: Que tu le refasses mais avec la musique à fond, c'est une musique bien ringarde.
4: Ouais. Hé, hey, on t'attend le coco de Tunis dimanche. Ah t'oublies pas, parking de Douai dimanche 10h.
2: Mais tu sais quoi, j'ai pensé à un truc que tu peux faire. J'avais vu une vidéo comme ça sur les réseaux où c'était une maman qui allait chercher sa fille devant son école déguisée en licorne gonflable avec la musique à fond, elle dansait devant l'école et la fille elle est sortie genre
1: gênance.
2: Rouge. Je te jure, faut le faire.
1: Hey, hey, bah, toi, chérie, avec sa bistouquette. Hey, victoire, c'est mon papa, viens, on y va.
2: Faut que tu le fasses.
1: Allez, le TGV, on fait une file indienne.
2: Je te jure, faut que tu le fasses déguiser.
4: Musique à fond dans la voiture.
6: Oh, bah là, ouais.
2: Ce que les ados supportent pas non plus, c'est quand on met fin à toute discussion. On leur dit c'est comme ça, c'est pas autrement, parce que je l'ai dit et c'est tout. Ils supportent pas qu'on soit le boss final et qu'ils puissent pas répondre derrière.
4: Mais
2: quoi.
4: Parce qu'il y a un
2: ils
4: moment.
2: Ils supportent pas.
4: Il y a un moment, les parents. On est à court d'arguments.
2: Donc,
4: on a
2: voilà.
4: dit une
2: c'est
4: phrase,
2: comme ça,
4: on a dit deux
2: autrement.
4: Phrases, ça dure. Et à un moment, on dit hey, tant que t'es chez moi.
1: C'est
4: comme ça. Quand tu auras des enfants, tu fais ce que tu veux, tu es chez toi. Puis tu commences à bégayer. Les mots, ils arrivent trop d'un coup.
3: Mais ton gamin, il rigole du coup.
2: Ah, il y a autre chose que les ados supportent pas, c'est quand on les appelle quand ils sont dans leur chambre. Genre, j'appelle mon fils, hé, Lohan. Donc il me répond, quoi?
4: Toujours.
2: Je ne réponds rien derrière parce que j'attends qu'ils viennent en fait.
3: Bah oui, tu veux pas qu'ils viennent à travers
2: le mieux. Et là, je le rappelle, je lui dis, bah viens. Et ça les gonfle, ils arrivent en soufflant.
1: Quoi?
3: Le mieux, c'est de leur envoyer un WhatsApp.
4: Non mais ce qui est fou, c'est que même quand ils sont pas loin, t'as l'impression qu'ils sont loin. Ça vous fait pas
2: ouais.
4: ça
2: oui.
4: Ils sont dans leur chambre elle est à 5 mètres, t'as l'impression qu'ils sont au fin fond du jardin du voisin. Mm-hmm. Tu les appelles, tu fais hey, « Eh oh, t'entends ?»
2: Ouais,
4: mais comment il peut
3: t'es à côté de
4: comment
3: moi.
4: Il peut paraître si loin, il est à 2 mètres.
2: Oui, c'est ça.
4: Je dis « Tu viens manger ?»
2: C'est pareil, t'as ce qu'on appelle la question couloir. C'est quand il passe devant toi et que tu continues à lui parler qu'il est dans le couloir. Et, mais il supporte pas non plus, quoi.
4: C'est quoi la question couloir?
2: La question couloir, c'est quand il est en train de partir, en fait, il est dans le couloir, et toi, tu commences à lui aborder un sujet à ce moment-là.
3: Et il s'en fout,
2: il t'écoute pas.
4: Et t'entends le schlang de la
2: porte. Voilà, il se casse. Bon. Et pour terminer, on a aussi le fameux, mais souris un peu, on dirait que tu fais toujours la gueule. Alors ça, ils détestent vraiment quand on leur fait remarquer qu'ils font la gueule.
4: Parce que.
3: Ils font la gueule,
4: pardon.
2: Mais c'est ça.
4: Mais chez les ados, ce petit. Alors, est-ce que c'est pas un passage?
2: C'est chez les parents,
3: c'est la nonchalance.
4: Est-ce que c'est pas le 12-15 ans?
2: Avec les copains, ils sont contents généralement.
4: Le 12-15 ans. De je fais la gueule. C'est-à-dire, tu les poses à une table.
2: Ils ont un style.
4: Peu importe l'endroit où ils sont dans le monde, le paysage peut être superbe.
2: T'as juste un œil qui se lève quand tu vois un petit truc qui peut les intéresser éventuellement. Voilà. Et puis hop, ça se rebaisse.
3: Oh là là.
7: Ouais, parce que mon frère, il est relou, il est en train de me parler.
6: Tellement ça.
7: Parce que bon, machin et tout.
4: Puis des fois, tu crois qu'il te parle.
6: Ouais.
4: Il te dit, t'entends, ouais, mais en fait, tu dis, ah, il me parle, et pas du tout, il parle à son téléphone.
2: Et je l'ai pas mis dans mon top, mais je vais en parler parce que Théo m'en a parlé en off tout à l'heure. Le fameux, apparemment, moi je disais que c'est plus pour les petits, mais ça se fait chez les grands, apparemment, c'est quand le parent arrive pour enlever une trace sur le visage et qui
1: se lèche la langue d'abord.
2: Moi je disais à Théo, mais on fait ça pour les petits, et lui il me fait, ah non, ma grand-mère,
3: ça va être bien avec l'antivirus, on va se marrer.
6: Tu craches pour recoiffer.
4: Ça, les grand-mères où t'as joué. Pendant les 20 minutes qui suivent, sans l'haleine de mamie.
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1: Je voudrais quand même vous lire un message d'Élodie, à qui je fais un gros bisou, qui m'a laissé un message sur mon Insta. Elle me dit Cougar Island. Alors, visiblement, il y a une blonde que tout le monde repère dans cette série. C'est celle qu'on va entendre.
2: Ouais. Voilà.
1: Elle me dit la meuf blonde. Ça vient d'une fille, hein, donc tu sens que c'est
3: la... d'office, ouais, c'est...
1: La meuf blonde, certes, elle a un corps que même à 20 ans, j'avais pas. Mais alors la tête. Non mais la tête, trois petits points. Il y a un truc qui va pas. Et la plus grosse blague, on pense qu'elle a 55 ans. Bah non, elle en a 40. À quel moment t'es une cougar à 40 ans? C'est vrai que 40 ans t'es un
3: peu... C'est un peu jeune, t'es milf encore.
1: Oui, je suis d'accord, cougar, parce que je pense qu'ils ont pas voulu y aller. Mais cougar en théorie c'est 55 balais. Et que tu aimes les mecs de 20-25 ans. C'est ça, cougar. À 40 ans, t'es milf.
4: Et du coup, ça explique pourquoi ils peuvent encore avoir des enfants potentiellement.
1: Je viens de comprendre. Alors, donc, elle me remet en dessous.
5: Elle a 40 ans, la blonde.
1: Bah ouais.
2: Ouais, c'est vrai qu'elle fait un peu...
1: Elle me dit sa tête. Oh là là, il n'y a rien qui va. Et encore, tu vois pas les oreilles. Pour la chirurgie, elle a tout misé sur les boobs. Elle m'angoisse grave, cette émission. Faudrait que tu la regardes. Alors, avant de la regarder, je vais déjà l'écouter. Puisque ce sont des femmes âgées de 42. Alors, donc, elle doit avoir 42 ans, à 48 ans, qui sont parties se frotter, façon de parler, à des hommes entre 23 et 27 ans. Ouais, 27 ans, c'est déjà vieux. Dans la villa, alors, pour prouver qu'elles ne sont pas que des mères, mais qu'elles sont encore des femmes. Des hommes plus jeunes sont venus les voir, mais aussi des hommes de leur âge. Et avec l'un d'eux, ça s'est pas passé comme prévu.
6: T'es la première nana qui me donne mon âge. Quand tu m'as dit 52 ans.
7: Oui.
6: T'es la première.
7: Quand toi tu m'as donné plus, il y a des gens qui me donnent 35 ans.
6: Elle a perdu la vue là.
7: Elle a perdu la vue,
5: d'accord.
7: Okay. Pas de soucis.
1: Alors, madame.
3: Ah oui, donc ça, c'est un, alors, ça, c'est un des dames.
6: Voilà, ouais,
1: madame,
6: ouais,
1: je veux pas vous faire de mal, mais le peu que j'ai regardé, 35 ans, les comptes ne sont pas bons, Kevin. Oui, on n'y est pas.
8: Il a un peu raison, le monsieur, c'est juste la façon de dire. Quoi.
1: Ah,
3: ouais. Pas mal quand même.
1: Après, elle lui dit que c'est fini. Hein.
6: Tu vois. Mais non, mais. Faut appeler un chien un chien. Un chien un chat.
7: Non, mais t'inquiète, ça me va bien.
6: Mais si tu crois que tu fais physiquement 35 ans, t'es loin. Ou alors, il va te faire plaisir, les mecs. Moi, je te dis franchement.
7: Le mec me dit clairement que je fais vieille. Donc en fait, le mec est vexé. Oui. Là, j'ai qu'une envie, c'est qu'il parte. Je vais être assez concise. En fait, là, ce que tu m'as dit, ça m'a assez refroidi dans le comportement, dans plein de choses et tout.
6: Normal.
7: Et donc, je préfère en rester là.
6: Sandra, je comprends ce que t'as fait.
7: C'est sans... Je préfère te le dire discrètement, etc. Oui, oui. Et tout, parce que je suis pas quelqu'un qui... Voilà.
6: Oui.
7: Mais bon.
6: Tu l'as ressenti?
7: Ouais.
6: Je t'ai fait comprendre.
7: Ok, tu m'as fait comprendre. Ok.
3: Oui.
6: Elle fait comprendre, moi.
1: Qu'est-ce que regardez
3: tout.
1: Non, elle fait pas 35 ans. Arrêtons.
3: Mais c'est vrai que le mec, je pense qu'il a été poli, le petit jeune. Ouais, c'est ça.
1: Mais arrêtons de dire les trucs qu'on n'ose
3: plus
1: dire.
3: Mais tu sens que le monsieur, il est aigri aussi. Il a dû se prendre une cartouche là.
6: Bah,
3: et il est un peu revanchard.
8: Juste avant, il a dû prendre un petit stop.
1: Oui. Mais vous avez pas entendu ce qu'elle lui a dit. T'as 52. Il dit, tu es la première à trouver mon âge. Tu sens que lui aussi, il a envie de se faire passer pour un plus jeune.
3: Et dans le même délire.
1: Bon, alors, il a essayé de se justifier, mais en fait, il continue.
6: J'ai 54 balais. Je vais pas m'emmerder avec trois jeunes qui viennent ici courir autour de toi, essayer de se bagarrer. J'ai passé l'âge de tout ça.
7: Ok.
6: On voit qu'il y a de la bouteille. Je te dis quoi, moi? Tu vas te faire chier avec un mec comme ça. Tu perds ton temps, tu feras jamais ta vie. La preuve, 44 ans, jamais marié, pas d'enfant. Enfin, tu poses des questions. C'est pas avec ça que tu vas avancer. Ce que je souhaite à Sandra, qu'elle ouvre les yeux.
1: Ouais.
6: Qu'elle ouvre les yeux. Ah. Parce qu'elle est complètement à côté. Elle est en train de perdre son temps. 44 ans, jamais marié, pas d'enfant. Et aujourd'hui, tu cherches des garçons de 23 ans.
1: Hey.
6: Sandra, ouvre tes yeux, avance, avance. T'es en train de faire marche arrière.
1: En tout cas, j'espère qu'elle avait le moral avant de rentrer dans l'émission. Parce que
3: t'as de la bouteille.
1: Là, t'as de la bouteille.
3: Rien de pire à dire à une femme.
1: T'as de la bouteille, tu fais plus que ton âge. T'es seule, t'as jamais été mariée.
5: Mais peut-être qu'elle veut pas se marier, elle veut pas d'enfant. Qu'est-ce qu'il en sait? C'est rien.
1: J'aime bien la petite phrase. Là.
6: Elle a perdu la vue, là.
1: Tu sais, c'est ce que me disait, ça marche pour plein de gens. Ça. C'est ce que me disent les gens autour de toi, tu sais, quand tu recules ton portable, là. Tu sais, quand tu veux lire un petit SMS.
6: Elle a perdu la vue là.
1: Ce que disent les amis quand tu dis ma femme au réveil, bah elle est très jolie.
6: Elle a perdu la vue là.
1: Alors c'est faux parce que la mienne elle est vraiment belle.
6: Voilà.
1: Ce qu'on s'est dit la première fois que Gilbert Montagnier s'est cogné s'est collé dans son piano comme ça.
6: Elle a perdu la vue là.
1: Ah non,
3: c'était vrai.
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0: Le groupe de Dan Reynolds, Imagine Dragons sur Europe 2. Dans deux minutes, on se réveille avec Shakira. C'est la classe de se réveiller avec Shakira quand même. Hein. Quand je vais dire ça à ma chérie, elle va être jalouse. Et puis avant 8h, invité spécial chez Koé sur Europe 2. Le protocole se met en place, on va recevoir Emmanuel Macron. Et croyez-moi, on va continuer de se marrer. Koé sur Europe 2, ça continue. 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
1: Notre président était en déplacement en Arménie. Vous avez vu, il a chanté du Charles Aznavour.
2: Oui.
1: Bon, ça s'est fait comme ça. Alors, le problème, c'est que certains Français n'étaient pas contents parce qu'il a dit que, honnêtement, les Français galèrent à se payer un plein d'essence et pendant ce temps-là, il va chanter. Bon.
3: Je pense qu'il n'y a pas trop de rapport, mais.
2: Mais oui.
1: Bon, alors, on va quand même l'appeler pour voir ce qu'il pense de tout ça. Appelez-moi l'Élysée, s'il vous plaît. Merci.
3: Attends, on a le numéro du président.
4: Ouais. Vous êtes en communication avec le standard de la présidence de la République française.
5: Mais arrêtez de m'appeler! Je m'en fiche de ces panneaux solaires à la con, là! Je m'en fous de l'écologie! Laissez-moi tranquille! Commence à m'embêter, Brigitte, il m'embête! Je vais me fâcher tout rouge, hein!
1: Monsieur le président, monsieur Macron, c'est Coé, on est sur Europe 2, c'est pas les panneaux.
5: Ah, pardon! Oui. Désolé!
1: Oui.
5: Pardon, Europe 2, Pop Radio!
1: Ouais.
5: Oh, sorry les loulous. Non, mais parce que depuis hier soir, là, je n'ai que des appels pour des énergies, machin, bidule, là, ça me saoule. Donc, bon, après, je vous le cache pas. C'est mon excuse quand le cornu, mon petit cornichon m'appelle.
1: Ouais.
5: Je fais genre j'en ai marre des démarchages téléphoniques et je lui raccroche à la gueule. Ah, je vous le dis. Hein? Je suis tout à fait honnête, je vous dis tout.
1: J'ai bien vu. Petit bad buzz, disons, monsieur le président, on parlait de ça. Là, les Français vous reprochent d'aller chanter en Arménie alors qu'ils galèrent à faire le plein d'essence. Vous en pensez quoi?
5: Mais ils ne sont jamais contents, sans déconner. Ils commencent à me courir sur le haricot, les Français. Ils ont un président comme moi qui pousse la chansonnette, qui chante bien, et faut qu'il gueule.
1: Oui,
5: non mais, le Français gueule toujours.
1: Oui,
5: on dirait Brigitte.
1: Ouais,
5: ça suffit.
1: Je suis d'accord, mais qu'est-ce que vous répondez à ça?
5: Ah pardon, je m'en fous. J'adore chanter. Et là, je vous le cache pas que j'aimerais chanter un peu plus, vous savez quoi? Pour vous,
1: non.
5: Exclusivement pour Europe 2 Pop Radio.
3: Allez.
5: Je vais chanter, vous allez devoir deviner ce que je chante.
6: Ah, d'accord, c'est
3: un petit blind test.
6: Oui, j'aime bien,
3: allez.
6: Moi.
3: Ouais.
1: Mais vous êtes sûr que c'est le rôle du président?
3: Mais on s'en fout, non, ça change un peu.
1: D'accord, allez, on joue. Allez.
5: Allez, on est parti, première chanson. Vous devez la trouver.
1: D'accord.
5: Oui, m'a gâté. Arrescat Grinardo, bien sûr, qui m'aura teint. Soleil dans la bulle, sur le Prado. Shifter Pro. Contresens. Ma chérie, t'es à contresens. Putain, où t'étais quand je mettais des 7 euros d'essence?
1: Oui, oui. Oui, ça c'est bande organisée.
6: Ouais,
1: ça.
6: Oui, c'est ça.
7: Organisé.
1: En haut.
5: Mais oui, c'était ça, bande organisée. En bande organisée, personne peut nous nananana. Bon, j'ai plus les paroles, mais voilà, vous avez trouvé, bravo.
1: Bon.
5: Allez, une petite dernière et on met la viande dans le torchon, d'accord les amis?
1: Allez, oui, allez, dernière, allez.
5: Allez, on est parti, vas-y mon Manu, fais-toi vibrer les roupettes. On est parti. 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
5: Tout le monde.
8: It's the final countdown.
1: C'est ça. Ça, c'est final countdown.
5: Pour ceux qui veulent faire des photos avec les mariés, allez, tout au fond de la salle.
1: Mais non,
5: les choux à la crème, ils sont beaux.
1: Monsieur le président,
5: vous avez trouvé?
1: Final countdown. Final countdown.
5: Final countdown. Bravo à tous. Bravo, les amis. Final countdown. Faux chou. Allez, bisous sure. Les amis.
1: Merci.
5: Attends. Comment ça me faire chier ça. Merde, je vais pas raccrocher.
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Maroon 5, classique pop Europe 2. Pendant que les stars du monde entier sont au Festival de Cannes, nous, on se réveille ensemble. Peut-être même que à cette heure-là, vous partez au boulot. Je vous souhaite plein de courage. On parlait du Festival de Cannes. J'ai vu une vidéo d'Angèle qui dansait là-bas hier soir. Elle avait l'air de bien s'amuser, Angèle. La voici avec Justice. Et puis Koé qui continue. Dans 10 minutes, on dira bonjour à la France qui bosse et qui se lève tôt. Merci d'avoir choisi Europe 2.

Europe 2, vous êtes dans la voiture en samedi matin pour partir au boulot d'ailleurs, ou alors vous êtes levé tôt pour profiter de votre journée, c'est bien aussi. On la démarre avec Koé sur Europe 2, le JT des sports arrive après Coldplay. 8h tout pile.

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1: JT des sports, puisque comme chaque week-end, il y a eu du sport. Et oui, pour ceux qui n'ont pas tout suivi, petit résumé, on va commencer tout de suite sur Europe 2 avec du tennis.
2: Et oui Sébastien, depuis quelques semaines, je vous parle du jeune français Arthur Fils, vainqueur du Master 1000 de Barcelone. Demi-finaliste du Master 1000 de Madrid. Eh bien, Arthur Fils faisait son entrée en lice ce week-end au Master 1000 d'Europe.
1: Bravo.
2: Et il a abandonné. Voilà. Dès le deuxième tour face à Andrea Pellegrino.
3: Voilà. Attends, on n'y a pas cru longtemps à lui. Hein.
2: Ah non, c'est terrible. Après la rencontre, Arthur Fils a expliqué souffrir de la hanche et ne pas avoir voulu prendre de risque à deux semaines de Roland Garros.
4: C'est toi, ça.
3: J'ai l'impression de voir Henri Lecomte pendant toute sa carrière.
1: Une victoire et il souffre de la hanche.
3: Et il a 19 ans.
1: J'espère que ça va aller. Il a 19 ans, t'as raison. Ça a 30 ans, ça va être pas quoi ça ressemblait. Et chez nos françaises,
2: Loïs Boisson, par exemple, demi-finaliste de Roland Garros l'an dernier.
1: Marseillaise.
2: Ah oui.
1: Et donc,
3: elle a gagné.
2: Et bien, pour info, elle est déjà sortie dès le premier tour à Madrid il y a une dizaine de jours. Et là, elle s'est dit numéro 1 française, etc. Elle s'est dit je vais faire Rome aussi.
1: Oui.
2: Elle dort 1000 de Rome.
1: Et oui. Week-end.
2: Eh ben, éliminé dès le premier tour aussi.
3: On y arrivera.
2: Tu peux
3: jamais
2: la garder, la flûte. Hein. Ah non, à 15 jours de Roland Garros, ça fait flipper.
1: Heureusement, parce qu'il n'y a pas que le tennis où on est debout sur le terrain, il y a celui où on est à côté de la table avec les mondiaux de tennis de table pour nous rattraper tout ça.
2: Eh bien, pas du tout, Sébastien, parce que encore trop forte, la Chine a battu nos bleus 3-1 samedi soir en demi-finale à Londres.
4: Il n'y a rien qui va.
2: Après. Malgré la défaite, Flavien Coton et les frères Lebrun ont été à la hauteur de cette rencontre extraordinaire face à une équipe invaincue depuis 2001.
4: Les frères Lebrun.
2: Après, j'ai envie de vous dire, conquérir le monde quand tu t'appelles Félix Lebrun, Alexis Lebrun ou Flavien Coton, ça fait moins rêver. Ça change de Bruce Willis ou Statham. Quoi. Les Américains, ils ont Fast and Furious et nous, en France, on a tellement vrai un Dunkerquois fan de tuning. C'est le seul truc sur les bagnoles.
1: Allez, une actu bien locale.
2: Et oui, direction Saint-Vaast-la-Hougue, le concours annuel de Baltrap a viré. Au grand n'importe quoi hier après-midi, selon les témoins, Gérard, 74 ans, aurait tenté de tirer sur un plateau avec ses lunettes de soleil qui étaient encore emballées.
1: Mais non.
2: Un peu plus compliqué. Pendant ce temps, Jean-Mimi et Dédé se disputaient près de la buvette pour savoir qui avait caché la bouteille de Calva dans la glacière à Marguez. Le maire, quant à lui, Roland Le Carpentier, évoque une ambiance festive mais techniquement catastrophique. Et oui, Sébastien, je rappelle, aucun blessé n'est à déplorer, mais 3 chaises pliantes et un parasol Ricard sont toujours portés disparus.
1: Donc n'hésitez
2: pas à passer à la mairie, mais dites à Roland Le Carpentier.
1: Merci.
2: C'est à vous.
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5: Quel est le métier de Sandra, notre auditrice de la France qui bosse et qui se lève tôt de ce matin sur Europe 2? Réponse avec Coé, juste après Alex Warren. Et lui, il est chanteur. Même très très bon chanteur.

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1: On fait un gros bisou à Sandra qui est en ligne avec nous dans la France, qui bosse et qui se lève tôt. Comment elle va, ma petite Sandra ?
2: Salut à tous, bonjour Chloé, bonjour à toute l'équipe.
1: Bien,
2: très plaisir de vous avoir.
1: Bienvenue sur Europe 2, Sandra. Est-ce que tu as pris ton petit café ce matin ? T'en es au combienième ?
2: Non, là j'en suis pas au combienième, je vais en boire 3 ou 4, mais là je suis encore sur la route, je me suis garée exprès pour vous écouter.
1: Ah, attends, t'arrives à partir de chez toi, t'as pas encore pris de café ?
3: Il y en a plein.
2: Non, c'était le café ou vous, donc j'ai choisi ce matin.
1: Ah mais moi je peux pas.
4: C'est gentil ce qu'elle a dit là.
1: Oui mais c'est adorable. Mais moi je me lève le matin, déjà douche directe. Directement.
2: Indispensable.
1: Là, peignoir qui ressemble à rien. Et là, ma main elle cherche encore le truc. Et là, j'ai mon café, j'ai mon premier café. Sûr, je ne peux pas.
2: Le café là, j'ai dû choisir.
5: Moi je prends mon café sous la douche.
1: C'est nouveau. Moi je prends une capsule de l'espresso sous la douche comme ça.
5: C'est un peu le goût de savon.
1: Et je mélange avec l'eau. Je fais capsule d'espresso moi-même. Je fais machine. Rappelle-moi un petit peu ton métier, assistante dentaire, tu bosses où ?
2: Je suis assistante dentaire sur Gap, je vis dans un village à côté, et moi je suis à Gap.
1: D'accord, la vie est belle, t'as des enfants, chéri ?
2: Ouais, un chéri, des beaux enfants, des enfants, tout ce qui va bien.
1: Un beau chéri.
4: Un gros chéri, des beaux enfants.
1: T'as quand même dit un gros chéri, combien il pèse ton chéri ?
2: Un certain poids.
1: C'est un gros chéri. Tu vois, c'est ton cerveau qui a parlé. Voici les questions de notre assistante dentaire de ce matin, Sandra. Sandra, qu'est-ce qu'une gingivite ? C'est un dentiste qui agit vite, parce qu'il a plein de patients, donc il agit vite. C'est un ancien footballeur des années 80, reconverti en dentiste, Bernard Gingivite. Il n'y a que les gens qui ont connu cette époque qui comprendront. Une inflammation des gencives qui peut être provoquée par une accumulation de plaques dentaires.
2: La 2 est pas mal, mais c'est la 3.
1: Voilà, Bernard Gingivite.
5: Salut, je ne sais même pas s'il est encore vieux.
1: C'est Bergegini ?
5: Oui.
1: Il n'est pas vieux. Je l'ai vu il n'y a pas longtemps, j'adore
5: Bernard. Il avait une grosse moustache.
1: J'ai croisé Bernard Gingivite une fois, j'étais fan. Qu'est-ce qu'une dévitalisation ? C'est retirer Vita de la playlist d'Europe 2. Tu as dévitalisé la playlist. Ne reste que Slimane. C'est boire de la vitelle pour soigner les caries. Ou c'est que ça consiste à retirer complètement le nerf de la dent ?
2: La numéro 3 aussi.
1: Et voici ma dernière question. Le sondage parodontal. Qu'est-ce que le sondage parodontal ? Une demande des numéros du code parental pour pouvoir regarder des films.
5: Ouais.
1: Hein, c'est un groupe de dentistes qui se disent « Tiens, parodontal !»
6: J'ai trouvé du sang au fond de ta plaque dentaire et je suis sûr qu'il y a une carie derrière.
1: Où c'est la mesure et la profondeur des poches parodontales.
2: C'est la mesure des poches parodontales.
1: Et c'était drôle, le tien, parodontal. C'est bien ça. Bonne réponse, je te fais un gros bisou,
5: bravo,
1: Sandra.
5: Bravo.
2: Un gros bisou, juste pour dire que le gars du Cameroun qui a demandé un remboursement de sa dot, il faut voir quand même que les haleines, des fois, c'est compliqué.
1: Mais toi, t'es bien placé. Toi, t'es dessus
5: pile
1: tout de suite, toi. Il y en a beaucoup qui se brossent pas les dents avant d'aller chez le dentiste.
2: Oui, beaucoup.
5: Et il y en a qui sentent le caca d'hippopotame.
2: Je suis pas encore allée jusque-là, mais ça pourrait le faire.
1: Je te fais un gros bisou. Salut, Sandra.
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5: 06 33 11 32 11, c'est le numéro WhatsApp de Coé. Dessus, vous pouvez envoyer les questions de vos enfants. Ils répondent chaque semaine sur Europe 2. Pour ce faire, vous leur faites enregistrer un petit message vocal. On écoute les questions de ce samedi ensemble après Lady Gaga sur Europe 2.

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2: Voici l'heure des questions d'enfants. 06 33 11 32 11. À n'importe quel moment, vous leur donnez le téléphone. Ils nous laissent des messages, posent des questions. Et gamin, c'est à vous.
3: Salut Coé, c'est Maxence. Est-ce que tu as toujours voulu faire de la radio ?
4: Non.
2: Ah si.
5: Si, vous voulez être. Non, au départ, il voulait être agent secret.
2: Non, j'ai. Oui, ouais, oui. Si.
4: Pompier.
6: Mais t'as si, jamais changé, t'as jamais eu une envie de faire autre chose.
2: Mais si, j'avais envie de. Je voulais être tout. DJ, machin, un truc.
5: Qu'est-ce que t'aurais fait si t'avais. Tiens, mais.
6: Ah oui, tiens, oui.
5: T'aurais pas été animateur radio, t'aurais fait quoi ?
2: Je sais pas.
5: En métier
2: pas,
5: normal, on va dire.
4: Mais il a fait que ça.
2: Mais je sais pas, j'ai fait. Honnêtement,
5: tu serais bien vu. Aujourd'hui, tu t'es dit, genre, j'aurais bien fait carrière dans.
2: Médecin, j'aurais kiffé.
5: Astronaute.
6: Pilote de ligne.
2: J'étais pas trop idiot à l'école, donc j'aurais essayé de faire un truc qui passait pas mal.
5: Avec le stéthoscope autour du cou, là.
6: Quelle spécialité ? Généraliste ou une spécialité
2: Bobologue.
5: Bobologue.
2: J'ai fait que des petits bobos. Non, mais voilà, j'ai commencé la radio. Je faisais des jingles dans ma chambre, je devais avoir 11 ans. J'ai commencé la radio, j'avais 13 ans. Voilà, bah, c'est mon truc. Je trouve ça magique. Et comme j'étais timide, je trouvais ça magique de se cacher derrière un micro et de faire croire que t'étais plus vieux que ce que t'étais. Plus beau, plus. Voilà. Non, mais c'est vrai. Je trouve que c'était pratique. Voilà,
7: salut, c'est Coé, je suis dans ma chambre.
2: Par comme ça, hein. Par comme ça. Bienvenue à la radio. Comprenez pour du bien.
5: Ouais.
2: Début, parler dans. Pas facile à comprendre, le gamin, hein, mais bon. Voilà,
8: notre... Salut l'équipe, c'est Léandre.
2: Salut Léandre.
8: Pourquoi quand on grandit, on ne veut plus regarder les dessins animés et jouer avec les jouets ?
2: Putain, mais t'as complètement raison.
4: Alors non, mais ça revient.
5: Bah,
4: moi,
5: ça revient, mais t'assumes plus.
2: Non.
4: Bah, moi,
6: je bug des fois.
2: Moi, j'ai aujourd'hui les sous pour acheter ce que je rêvais d'avoir, gamin.
4: Bah, ouais, mais...
2: Le truc Playmobil, je pourrais acheter la ville Playmobil. Parce que quand t'es gamin, t'as le camion.
4: Ouais.
2: Tu regardes la maison, ta mère, elle te dit, ah, non, travaille bien à l'école, t'auras la maison, t'achètes petit à petit. T'as de la chance. Mais quand t'es gamin, quand t'es adulte, tu peux t'acheter la maison, le machin. Sauf que ça te fait plus rêver.
4: Oui.
2: Tu te vois plus en train de jouer avec des Playmobil.
9: T'as d'autres préoccupations.
10: Mais par contre, tu vis à travers tes enfants. Tu sais, genre, tu lui offres une petite motocross, un machin, tout ce que toi,
6: t'aurais voulu avoir.
5: Mais tu joues pas avec.
2: Stouff, t'es resté Lego.
6: Bah, les Lego, quand il faut leur construire. Enfin, les papas aiment ça, généralement.
2: Mais jamais.
6: Et les dessins animés, pareil, regarde les grands dessins animés maintenant, Super Mario, Mario Galaxy. On les regarde avec eux, en fait, au cinéma.
4: Non, la dernière fois au cinéma, j'ai été voir Sam le Pompier, j'ai été pris dedans de ouf, j'ai même pleuré.
5: Sérieux ?
2: T'as été pris dans Sam le Pompier ?
6: Bah, alors, tu vois.
4: Et parce que Nicolas Prime, il fait que des bêtises. Et après, du coup, Sam le Pompier, ben, il sauve. Ah, du coup, moi, j'étais pris dedans. Quoi.
2: Bon. Allez, autre question.
11: Salut l'équipe, c'est Sacha.
2: Salut Sacha.
11: Est-ce que les arbres ont mal quand on leur coupe leurs branches ?
6: Ah, les arbres.
5: Est-ce que les arbres ont mal quand on leur coupe leurs branches ?
4: Bah oui.
2: Certains disent que oui.
5: Oui, s'ils ont de la sève qui circule, c'est leur sang à eux. Et quand la sève coule, c'est le sang de leur sang qui coule.
2: Ah. Certains disent que... Vous savez que moi, j'ai un problème avec ça. C'est-à-dire que je peux pas couper un arbre, par exemple. Même un arbre qui est, faut vraiment qu'il soit vraiment malade ou machin, qu'il soit, ça me gêne de couper.
5: Mais après, toi, ça te fait du bien quand on te coupe les cheveux. L'arbre aussi, de temps en temps, ça lui fait du bien quand tu lui coupes les cheveux.
2: J'ai pas dit élaguer. Élaguer, ça lui fait du bien. Je parle de couper pour couper.
5: Ah ouais,
2: j'ai un arbre chez moi qui est un peu, qui penche, parce que il penche, il est pas très haut, il penche un peu et un jour il tombera. Et on m'a dit, tu devrais faire mieux de l'enlever.
4: Ah, mais il penche quel côté ?
2: À côté du vent. Et quand je le vois, je me dis. Non mais il n'est pas dangereux.
4: Non mais sur ta maison ou
2: non, mais
4: sur
2: le voisin. Il n'est pas très dangereux, c'est un pin qui n'est pas très haut. Donc s'il tombe, c'est dans la pelouse. Et je me dis, je ne peux pas le couper.
4: Je peux pas le couper.
2: Il est en bonne santé, il est là, il se développe, je ne peux pas y toucher.
6: Bonne réflexion, j'ai Fling sur Twitch qui nous dit, du coup, les végétariens sont des criminels alors.
2: Mais bien sûr. Parce que quand ils mangent une salade de choux, ils ont pensé au bébé choux. Ils ont pensé...
5: Les petites sucrines là, c'est des bébés salades.
2: Il est là, il se développe, je ne peux pas y toucher.
6: Bonne réflexion, j'ai Fling sur Twitch qui nous dit, du coup, les végétariens sont des criminels alors.
2: Mais bien sûr. Parce que quand ils mangent une salade de choux, ils ont pensé au bébé choux. Ils ont pensé...
5: Les petites sucrines là, c'est des bébés salades.
2: Bien sûr, la petite sucrine.
6: Maman,
2: à tout à l'heure, mon fils.

0: avec toute l'air, enfin l'eau qu'ils avalent.
1: Ben si, si le poisson il fait. Forcément,
0: il fait de l'aéromphagie,
1: il fait des petits caca. Les gens ont un aquarium, ils
2: savent qu'il fait des petits caca. Oui,
1: donc tu dois faire des.
0: C'est vrai que j'ai observé les poissons rouges. L'autre fois, ils jouaient à tire-main nageoire.
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1: C'est Europe 2, dans 3 minutes, nouveau classement du Uber Eats Machine chez Coé. Mais d'abord, voilà Taylor Swift. Bonjour, bon réveil, nous sommes samedi. 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
1: Voici le classement de Uber Eats Machine. C'est le classement de ce que vous avez commandé, mais en chanson. 10e place cette semaine de Uber Eats Machine. Pas un plat, mais un dessert. Au beau jour, il fait du bien, le fameux cake aux fruits.

0: sur
1: Ah, quand même.
2: Oh,
1: je m'en fous. Je mange pas de fruits. Voilà.
3: C'est vrai que cake aux fruits avec les fruits confits, c'est pas
0: bon.
3: Non, c'est pas terrible. C'est pas bon. Hein. C'est la surprise cette semaine. Sixième place. Il fait l'unanimité auprès de tous. Rayon de soleil. Tac, vous le sortez. Son odeur réchauffe les cœurs. Le barbecue.
4: C'est sur ton Weber.
1: Que quoi?
4: Que tu vas faire griller. Oui, sur ton Weber.
1: Ah ouais, je trouve trop cool ça.

0: Il y a de la sauce sur la table, hein, servez-vous.
1: Ouais, allez-y, merci beaucoup. Troisième marche du podium, un fruit. Souvent accompagné de sucre et de chantilly. Elle est bonne en ce moment. Elle est très, très, très, très sucrée. C'est pas le nez de Jean Lassalle, c'est la fraise.
2: La gariguette. La gariguette.
1: C'est quoi?
2: La gariguette.

0: con la carillette.
1: Tu sens que notre producteur, son, il avait trouvé le truc, il a dit j'ai trouvé l'effet, je continue. Allez, ouais. Et enfin, première place, surprise. On en retrouve souvent sur les cartes des brasseries, des restaurants. Ouais. Une viande que tout le monde connaît avec un petit teuf dessus. Ouais.
2: C'est le steak à cheval.

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1: Il y a un sondage qui vient d'arriver ce matin, qui est un sondage qui est fait sur le sexe et le sport. Vous allez me dire, mais quel est
2: le
1: lien?
2: Quel est...
1: Mais je vais vous le dire. Ouais. C'est moi 3 secondes, le temps de le retrouver, et je vais vous le dire. Oui, il est mon
2: machin. C'est l'endorphine, tout ça, tout ça.
1: Oui, l'endorphine, tout ça, tout ça.
2: Je sais pas.
3: La testostérone, peut-être aussi.
2: Mais non. Quand t'es bien,
1: 14% des Français ont déjà stoppé leur séance de sport pour assouvir une envie de sexe.
2: Alors ça, c'est très bizarre.
1: Je suis d'accord avec toi.
3: Non. Ouais,
1: c'est-à-dire
3: ça va pas avec.
2: Tu fais tes burpees. Oh, non, mais... attendez les gars, pause.
1: Je suis d'accord avec toi. T'es allé à la salle, t'as mis le jogging et tout, t'es là, tu fais. J'ai envie de baiser. Allez. C'est un truc qui n'existe pas dans la vraie vie.
3: Tu fais ton sport à la maison.
1: Oui.
2: À la maison.
1: Ah oui, d'accord.
3: C'est la chose.
1: Ah, oui. 61% des Français interrogés aiment recevoir un cadeau sportif à la Saint-Valentin.
3: Ah oui, ça pourrait être pas mal.
1: Alors,
3: pour les sportifs, oui.
2: Ouais.
1: Pour ma chérie, qui est, je n'en fais pas du tout partie. et les gens le savent, donc vous embêtez pas avec ça.
4: Il y a quand même 61%.
1: Ouais.
4: C'est bizarre.
1: 25% avouent que certains exercices leur donnent des idées de position sexuelle.
5: Bah, regarde le clip, souviens-toi, le c'était quoi le clip?
2: Eric Pritz.
1: Ouais. Moi, je me souviens des demoiselles qui étaient dans le clip. Tu vas dans une vraie salle, c'est pas forcément la même.
5: Ouais, oui, c'est ça le problème.
1: 5% s'entraînent régulièrement tout nu. Alors là,
2: ça c'est très bizare quand même, avec les trucs qui balottent.
1: Alors moi,
3: dans la salle de sport déjà.
2: Pense à coincer, oui, non.
1: Je me suis déjà retrouvé chez moi seul. En train d'essayer de faire du gainage.
3: C'est ça, moi aussi je l'ai fait. Avec le zizi qui nettoie le parquet.
1: T'as une image de toi où tu te dis, je pense que je vais arrêter très vite.
3: Tu te dis, peut-être que si j'enlève les mains, ça tient. Et tu peux tourner, faire la toupie.
1: Non.
4: C'était du parquet, fais-le sur du carrelage.
1: Honnêtement, tu le fais seul et tu te dis, il faut vraiment qu'il n'y ait personne qui rentre.
3: Et pour peu qu'il y ait le robot aspirateur qui passe dessous.
1: Le robot qui passe en dessous, mais qu'est-ce que c'est que ça?
4: Mon chat.
1: 77% des gens interrogés sont attirés par leur partenaire quand elle pratique une activité physique.
2: Ah là, ça dépend des poses, effectivement, que tu prends.
1: Oui. On peut être d'accord. 12% avouent aller à la salle de sport seulement pour mater leur coach.
5: Oh, c'est horrible.
1: Vous avez vu que c'est pour ça que maintenant, dans les salles, il y a de plus en plus de salles avec un côté femme.
3: Que féminine,
1: justement les femmes qui font les assouplissements, le yoga, je sais pas quoi, là.
2: La grille réformeur
1: tous ces trucs-là.
2: Ouais.
1: Parce que
3: il faut cambrer un peu.
1: Pour qu'il n'y ait pas les mecs qui battent, qui se mettent à l'arrière et qui battent. Donc, c'est pas plus mal sur ce coup-là. Merci pour ce sondage. Attends, est-ce que je suis dedans? Je suis pas dedans, avoir un cadeau sportif Saint-Valentin, je suis pas dedans. Parle pas du tout ce sondage.
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Trinix, premier titre du triple mix pop Europe 2.

0: Alors, triple mix pop Europe 2 ou pas? Eh ben non, ça sera pour la prochaine fois. 10 000 euros à gagner en ce moment sur Europe 2. 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Dans un instant, on va se connecter à la Villa des Animateurs. Vous savez, c'est cette maison où vivent tout plein de stars. Aujourd'hui, on parlera de l'Eurovision. La finale, c'est ce soir. Et pour nous en parler, Cyril Hanouna et Patrick Sébastien, c'est à ne surtout pas manquer. Ça sera chez Koé sur Europe 2 avant 9h et après Sean Paul et Zao.
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1: L'Eurovision, puisque c'est l'Autriche qui a gagné l'année dernière. Oui. 25 pays en compétition pour tenter de remporter le trophée. Monoro, à 17 ans, porte les couleurs de la France. C'est une jeune fille, c'est ça?
2: Oui.
1: Voilà, elle a 17 ans. Elle chante déjà comme une vieille, c'est fabuleux. Il n'est pas objectif.
2: Non,
1: je déteste
3: ça. C'est du lyrique, donc oui, si t'aimes pas le lyrique, c'est compliqué.
1: Je trouve cette chanson d'une angoisse absolue. Pour moi, c'est la chanson de l'antivirus. Mais c'est horrible. La demoiselle a beaucoup de talent, ça n'a rien à voir.
2: Oui.
1: Attention, c'est
3: pas ton style de musique,
1: ne
3: on va
1: confondons
3: dire ça
1: pas.
3: Comme ça.
1: Elle est très jolie, elle a beaucoup de talent, mais je trouve que la chanson est d'une angoisse totale. C'est un hymne d'amour puissant. Bon, ça, c'est ce qui est écrit dans le dossier de presse, évidemment, personne n'y croit. Alors, on va demander aux personnalités de la villa ce qu'ils pensent. De l'Eurovision, mon petit Cyril. Bravo mon petit Cyril.
4: Bonjour
1: pour les audiences déjà,
4: bonjour,
1: bravo.
4: Merci,
1: je te regarde le soir,
4: merci.
1: Tu le sais.
4: Comment ça va mes merveilles?
1: Ça va et toi?
4: Voilà, bon les chéris, samedi Eurovision. Voilà. Bon, autant vous dire que ça sert à rien de regarder en pensant qu'on va gagner. Voilà, comme chaque année, on va finir dans les choux. Oui, Géraldine.
3: Oui, mais Cyril, vous qui êtes sportif, vous avez un mental d'acier. Pourquoi vous êtes défaitiste comme ça?
4: Mais ma chérie, mais parce que chaque année, on envoie des trucs déprimants, frérot. Hein, je te le dis.
5: C'est donc
4: en veille. Merci Raymond. Non, mais je te le dis. Voilà, remettez-moi l'extrait de la France, là, cette année. Regarde, écoute ça.
1: Voilà. Ouais.
4: D'accord.
1: Ouais, s'il te plaît.
4: Non, mais frérot, on dirait une alarme Vérissure qui panique. Non, mais je te le dis. Ouais, écoute. Et sans déconner, elle met le prix du carburant de la station de Juvisy derrière, elle fait chialer tout le monde et là, tout le monde se casse. Non mais je te le dis.
3: Mais Cyril, vous qui sentez les choses à chaque fois, qui avez raison et qui vous trompez jamais, ça serait quoi pour vous la bonne musique pour l'Eurovision, Cyril?
4: Géraldine, merci. Géraldine, moi je vous le dis, c'était en 2010, la musique de la Moldavie. Mais quel Darka! Regarde, écoute ça!
3: Ah, c'est pas pareil,
4: mais quel Darka sans déconner, mais ça c'est la teuf!
1: Sérieux, c'était le vrai.
4: Mais oui, la Moldavie, en 2010, là, le gars avec sa trompette. Là. Ah ça change le Monroe, je te le dis.
3: Ah, je suis d'accord avec vous, Cyril.
4: Elle a tout le prix du carburant, mon Patrick.
2: Cyril, c'est que t'as raison. Salut.
4: Ah, oui.
2: Ça a vécu, c'est énorme. Putain, j'adore ce petit saxo. Attends. Et sinon, moi, j'y vais pour la France cette année.
4: Non, sérieux?
2: Avec quelle musique? Avec celle-ci.

0: Putain, je vais te dire, avec ça, je te fais même danser un Islandais soir, c'est pour dire. Mes petits lève-tôt, punaise. Aujourd'hui, c'est comme un vendredi. Ouais. Vous savez quoi, je me tâtais à faire le pont et prendre mon vendredi. Et puis, allez, Didi qui m'a dit, fais pas comme moi, prends le pont.
1: Non.
0: Pas de soucis,
1: Non, non, c'est trop dur cette blague, Patrick. Je suis pas d'accord.
0: Ouais, ça va, pète un coup, maman. Ouais, ouais. Ça va, t'auras 4 jours pour t'en remettre.
1: Ouais,
0: enfin. Oh putain, l'autre, elle a un psoas. Ça y est, elle est fragile comme une fourmi dans une partouze de grenouille.
2: La pauvre.
1: J'ai pas l'image là. Bon, on
3: c'est
1: pas
3: une fourmi
1: pour...
3: avec des grenouilles.
1: On n'est pas là pour parler de ça, les amis. On parle de l'Eurovision qui aura lieu samedi soir.
0: À l'Eurovision, putain, on dirait une parodie du plus grand cabaret. T'auras un Finlandais qui fera de l'harmonica dans un saumon. Il y aura l'Irlandais qui va jouer de la cornemuse sous son kilt. On dirait des numéros de cabaret en moins bien. Bah, oui. On aura même la Suédoise barbue qui chantera les notices d'un meuble Ikea. C'est ça qui est bien. Ouais. L'Eurovision, c'est aussi chiant qu'un jeune Nagui.
3: Ça va encore avoir des problèmes.
1: Bon, vous pensez que la France a ses chances cette année, Patrick?
0: Aucune.
1: Ah bon,
0: d'ailleurs, pour gagner, il faut parler des clichés français. Moi, j'ai fait une chanson pour vous montrer. On y va ? Allez, c'est ma chanson, c'est pour l'Eurovision. La France. Putain, les gens, ils veulent se changer les idées. Ils veulent se changer, remonter le moral. Heureusement, je suis là pour vous. Moi, j'adore la France. C'est un beau pays, terre de mon enfance. Oui, ça me rend happy. Faut pas l'oublier. Le vin et la baguette, le archi parmentier, et bien sûr la levrette.
2: C'est le seul
4: pour
2: que j'avais.
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9h pile poil, samedi matin avec Koé sur Europe 2. Donc un samedi matin qui démarre bien. On va jouer au vrai faux spécial loi française avec toute l'équipe juste après Justé. C'est samedi matin, tout va bien, bonjour.

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1: J'ai un sondage sur les lois. Un sondage sur les lois, pas un sondage d'ailleurs, j'ai des lois qui seraient encore en vigueur en France. Vous savez, ce sont des vieilles lois qui parfois datent du code pour les rien d'autre. Ah. Vous allez me dire si ces lois, qui ont parfois été des décrets d'ailleurs de communes, je le dis, vous allez me dire si elles sont toujours en vigueur ou pas. Stouff. Les ovnis doivent atterrir dans une zone agréée qui serait un arrêté municipal, oui ou non? Est-ce qu'elle existe encore cette loi?
2: Oh non, non, je pense pas.
3: Si, ça me parle, je crois.
2: Ah bon?
1: Châteauneuf du Pape.
2: Ah
1: c'est un arrêté municipal du 25 octobre 1954. Ils doivent atterrir dans une zone agréée. Piètre.
2: D'accord.
1: Après, qu'est-ce qu'il y a encore? S'embrasser sur les quais de gare est théoriquement interdit, oui ou non?
3: Oui, on en a parlé d'ailleurs, je crois, de ça.
2: Oui.
3: Ouais.
4: Pendant un laps de temps.
1: Vous savez pourquoi? Ça date de 1910.
3: Parce que ça retardait les trains ou je
1: Ministère sais pas des Travaux Publics pour éviter les retards liés aux adieux romantiques qui, à l'époque, bloquaient les quais.
3: Ah, ouais. C'est ça.
1: Voilà. Bon, aujourd'hui. Corentin, le ketchup est interdit dans les cantines scolaires, hein, oui ou non?
4: Non.
1: Eh ben si, décret du 3 octobre 2011, circulaire interministérielle relative aux cantines, exception tolérée, le jour des frites. Ça serait, tu as le droit uniquement quand il y a des frites. Vitor qui réalise cette émission, il est interdit de ronfler entre 23h et 7h si la cloison mitoyenne est inférieure à 12 cm d'épaisseur.
4: Mesure
3: c'est pointu.
5: C'est impossible. Ah non, non.
1: Non, c'est effectivement interdit, c'est effectivement, ça n'existe pas. Stouff. Envoyer un message vocal de plus de 4 minutes est assimilé à un discours politique et doit être déclaré en préfecture.
2: J'aurais tendance à te dire oui, mais non.
1: Effectivement. Pietro, je continue. Les moustiques sont officiellement interdits à Briolet, dans le Maine-et-Loire.
3: Je suis sûr qu'il y a un maire qui a été saoulé et qui l'a fait passer, cette loi.
1: Oui, arrêté municipal du 21 juillet 2018.
3: C'est ça.
1: Voilà, Pietre, le soleil. Non.
2: Corentin.
1: Corentin, pardon.
4: Ouais.
1: Le soleil a obligation légale de briller le dimanche à Chalon.
4: Vrai? Pareil, la même chose qu'avant.
1: C'est un arrêté municipal qui a été fait aussi.
3: C'est drôle.
1: Il est obligatoire, Stouff, de prévenir son médecin traitant 72 heures à l'avance avant d'attraper un rhume.
2: Bah, faux.
1: Corentin, il est interdit de raconter un match de foot à quelqu'un qui ne l'a pas demandé, sous peine de contravention pour narration sportive non sollicitée.
4: C'est vrai, c'est toi qui l'as inventé.
3: Oui, c'est pas qui l'a déposé.
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1: Bientôt 9h10, c'est Europe 2. Alors ne ratez pas les champions du monde de l'actu. C'est là dans 3 minutes. Koé nous a encore trouvé de la pépite du champion intercontinental. Ça sera après ce Bonus Pop Europe 2. Voici Robbie Williams et Suprême.

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1: Le premier champion est un Mexicain dont c'est au Mexique. C'était les funérailles qui ont viré au chaos lorsque deux femmes, écoutez bien cette histoire, parce qu'elle pourrait arriver des fois. Au même moment, elles se sont rendues compte pendant les funérailles qu'elles entretenaient une relation amoureuse avec le défunt. Tout a basculé quand l'une d'elles, en larmes, près du cercueil, a murmuré « Mon chéri, tu vas me manquer
2: ».
1: Qui se dit en espagnol « Mon chérios, tu vas me manquer ». L'autre femme, qui était juste derrière,
3: se dit « Vas-y, non,
4: c'est mon chérito,
1: c'est mon chérios ». Et la confrontation a rapidement dégénéré en bagarre. Les deux se sont mis des tartes là-dessus, rajoutaient les familles, plus une autre dans le fond, qui disait « C'est mon chérios à moi,
4: moi aussi j'ai le chérios à moi ».
1: Résultat, ils ont été à deux doigts de faire tomber le couvercle du cercueil avant qu'un témoin n'intervienne.
2: Oh, le film.
1: Voilà, c'est le fameux trouble à l'ordre public. C'est ça le truc là-bas. Deuxième champion, un couple britannique, quinquagénaire. Alors là, écoutez-moi bien. Et moi, je trouve qu'il y a de l'espoir parce qu'on se dit souvent, quand on a passé un certain âge, on se calme un peu. Ils ont été surpris en plein ébat au bord d'un avion qui était encore stationné sur le tarmac de l'aéroport. Les passagers voisins qui filmaient tranquillement le tarmac ont capturé la scène. Il n'y a pas le détail sur à quel moment, comment ils sont. Est-ce qu'ils ont réussi à se cacher un petit peu? Les deux tourterons ont dit qu'en fait, ils étaient en train de prier.
2: Ça se tente,
1: mais ça marche très peu. L'argument n'a convaincu personne. La compagnie ne leur a laissé aucune chance de rattrapage. Ils sont bannis à vie de tous les vols de la compagnie. Expulsés de leurs hôtels aux Canaries et privés de leur vol retour.
4: C'est dur.
1: C'est un couple qui se fait l'amour. Ils se font des câlins.
5: Vaut mieux voir ça que autre chose.
1: Monsieur, défendez-vous quand même. Oui, monsieur, la bip c'était avant. Vous auriez pu attendre d'arriver à l'hôtel quand même. Et enfin, les champions du jour. Eh oui, le bip c'est pas après le mot, c'est pendant. C'est un homme qui s'appelle James Mack. Vous ne le connaissez pas.
2: Non.
1: James Mack, il a subi 37 opérations de chirurgie esthétique. Il a même changé son nom en Jason Monroe. Pourquoi ? Parce qu'il voulait revoir son ex-petite amie qui avait obtenu une ordonnance restrictive contre lui. En gros, il n'avait pas le droit de l'approcher. Lui a complètement modifié la structure de son visage. J'ai vu les photos, c'est bluffant. C'est plus du tout la même tête. La ligne de ses cheveux, la couleur de ses cheveux, même sa voix, des dizaines de milliers de dollars et même des faux documents pour sa nouvelle identité. Tout ça pour avoir une nouvelle chance de reconquérir son ancien amour.
2: T'es motivé, lui, hein ?
1: Et ça a marché.
2: Oh.
1: Sauf qu'il a fini par lui dire « Je ne suis pas Jason Monroe, mais James Mack !» Résultat, elle retourne au tribunal, elle a une ordonnance restrictive, il a à nouveau pas le droit de l'approcher.
2: Ah merde.
6: Écoutez, cher, à force.
1: Ouais. Ah, grave. Et elle n'a pas dit son dernier mot. Il compte revenir en chihuahua bientôt.
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2: Tous les samedis matin, vous écoutez Coé sur Europe 2 et ça, c'est très bien. Vous êtes dans votre voiture, vous allez faire les courses avant de mettre le petit jeton dans le caddie. On continue de se marrer avec Coé sur Europe 2. On aura le chanteur Renaud dans un instant. Il fête son anniversaire cette semaine, il a fêté. Il passe chez Coé après Angèle et Justice sur Europe 2. Bientôt 9h25.

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2: Renaud a 74 ans aujourd'hui.
3: 14 et demi.
2: C'est fou quand
4: même. Non, mais il y en a qui vont faire le pont et ça se trouve, ils vont même pas aller. Ah ouais, ouais. On va lui souhaiter, il y a Renaud qui est avec nous. Bonjour Renaud.
5: On espère le 14.
3: Même pas sur le 14 du coup.
4: Bon anniversaire. Attends, je vais attendre un peu. Bon anniversaire Renaud.

0: Merci.
1: Ah, de rien, de rien. 74 ans, c'est...
0: Toujours vivant. Toujours debout.
2: Ouais.
0: Toujours la banane. Presque debout.
2: Presque debout.
1: Presque debout aussi. Quoi de prévu pour votre anniversaire,
0: Renaud? Je soufflais.
1: Souffler quoi?
0: Je vais souffler toute ma bougie.
1: D'accord.
0: Toute ma bougie.
1: Et sinon, ouais, cette semaine, là, on vient d'en parler, vous avez trois zéniths, là, vous êtes prêts pour les... Vous avez froid ou... Voilà un petit plaid.
0: Courant d'air.
1: Est-ce que vous êtes prêts pour vos trois zéniths, là, c'est jeudi, vendredi, samedi, hein?
0: Je suis... prêt. Je vais chanter.
1: Ah bah oui, bah on espère que vous allez chanter.
2: C'est le but, ouais.
1: Et tout va bien, on peut avoir une petite démo de ce que ça peut donner. Un petit avant-goût de jeudi, quoi.
0: Boule.
1: Ok.
0: Je chante boule.
1: Ah, hein? Manhattan Kaboul.
2: Ah, oui. Il en manquait un peu, là.
1: C'est devenu boule.
0: Boule.
3: La roue de la fortune, il manque des lettres.
2: Oh, le Scrabble.
1: Ah, et test.
2: Voilà. Allez, c'est le moment de savoir, on sait jamais. Non.
1: Ah bah c'était là, hein, Renaud. Ouais.
0: C'était là.
2: On recommence.
1: Non, c'était là. On va. Vous voulez qu'on vous aide peut-être?
0: Non. Petit porto.
1: Non, trop tôt.
0: Petit porto.
1: Non.
0: Petit porto.
1: Non.
4: Là.
1: Non. Renaud, c'était là.
0: Petit porto.
1: Non. Petit porto, ça vous savez le dire, mais le reste.
2: Porto avec un glaçon. Porto Rican.
1: Vous voulez qu'on essaye?
0: On
1: essaye.
0: Encore. Petit porto.
1: Non. Attendez.
0: Petit porto.
1: Ça va être long, je dis.
0: Petit.
1: Allez.
0: Ouais, Porto. Prendre Ricard.
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1: Dans les 10 prochaines minutes de Coé sur Europe 2, on fera parler les objets de la salle de sport. On aura Jean Castex, le président de la SNCF aussi. Et puis on écoute Ed Sheeran. Ça nous fait une belle matinée de samedi, ça. Il est 9h30 sur Europe 2.

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1: L'expérimentation de pistolets à impulsion électrique rentre en vigueur dans les grandes gares du réseau ferroviaire Lyon-Part-Dieu, Marseille-Saint-Charles, Paris-Austerlitz, Paris-Saint-Lazare et Rennes. Mais les lignes D et E du RER d'Île-de-France sur les quais et les gares dédiées à la desserte de ces lignes, 10% des agents de la police ferroviaire seront désormais équipés de pistolets à impulsion électrique. C'est pas les contrôleurs. On a le patron de la SNCF.
2: On va essayer de se connecter à une gare avec Jean Castex.
3: Chers voyageurs, attention, le boss Jean Castex va parler.
4: Eh bien, chers amis, bonjour. Ici Jean Castex, king de la voie ferrée, le roi du chouchou.
5: Du chouchou.
4: Pas le chouchou des cheveux.
2: Oui, il y en a un autre aussi. Bonjour, monsieur Castex. Alors, ça y est, on vient de le dire, certains de vos agents SNCF sont équipés de pistolets à impulsion électrique.
4: Avant, à la SNCF, on gérait les tensions avec un gilet orange fluo et un petit aller circuler et un monsieur moustachu qui s'appelait Joël. Maintenant, on a des pistolets électriques. Attention, les méchants loulous.
2: Ah oui, mais non. Et ils n'auront que ça ou d'autres choses sont prévues
4: Évidemment. Jeannot a plus d'un tour dans son sac. J'ai un plan extrêmement robuste et légèrement saucissonné. Ah. Tout d'abord, je distribuerai à chaque agent une mère de famille de 58 ans prénommée Josiane.
2: Ah bon,
4: puisque une Josiane énervée qui dit « Eh oh, on se calme, eh !» Ça fait plus peur qu'un taser.
2: Oui,
4: même moi, d'ailleurs, je viens de me faire peur immédiatement.
5: Ah ouais, c'est pas con.
4: Ensuite, installé dans les gares des odeurs de cantine scolaire de 1997, chou-fleur vapeur et poisson carré, je vous garantis qu'aucun voleur ne passe pas plus de 3 minutes sur le quai.
2: Ouais, je confirme.
4: Tout d'abord, ensuite, puis après, remettre les vieux sièges SNCF en tissu marron qui gratte. Au bout de deux stations, même un méchant, demande à être interpellé pour pouvoir s'asseoir ailleurs sur le bon vieux fauteuil prémoulé en plastique.
2: Très bien.
4: Et enfin, j'irai former les agents à la technique ancestrale du père français, enlever lentement sa ceinture, sans rien dire, et fouetter le méchant, comme faisait mon papa quand je ramenais un 2 sur 20 en sciences naturelles. Ça calme tout le wagon.
2: Et là, ils vont avoir peur, les
4: méchants. Attention, Jeannot et Foufou. Et le premier qui me répond, je vais d'Oro Sadaron.
2: Oula.
4: J'ai appris ça dans le RER.
2: Vous savez ce que ça veut dire.
4: Je n'ai pas eu l'explication.
6: On va vous expliquer.
3: Chers voyageurs, merci d'avoir écouté le boss Jean Castex parler. Attention à la fermeture automatique des portes. Bon voyage à tous avec Europe 2 et Coé partout sur nos lignes SNCF.
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1: Voici ce matin le nouveau boulot de cette équipe, la nouvelle étude qui a été faite. Nous avons décidé de réfléchir à une chose, on s'est posé une question. Et si les objets de sport parlaient? Que pourraient-ils dire? Commençons déjà par la balle de tennis.
2: Gauche, droite, gauche, droite.
3: Ouais, c'est chiant comme...
2: Gauche,
3: ouais.
2: Droite.
1: Ah ouais, ouais.
3: Cool.
1: Que pourrait dire la balle de ping-pong?
4: Gauche, droite, gauche, droite, gauche, droite, gauche, droite, gauche, droite, gauche, droite, gauche, droite, gauche, droite, gauche, droite, gauche, droite, gauche, droite, gauche, droite.
5: Waouh, là par contre, c'est speed. Hein.
1: Le punching ball, tu sais le truc sur lequel tu tapes avec des gants de boxe, qu'est-ce qu'il pourrait dire?
6: Aïe! Aïe! Oh la vache! Eh, ça fait mal!
1: Là, en boxe, la poire. Vous voyez ce que c'est la poire de vitesse? C'est le petit truc qui pendouille à Rocky, y aller comme ça. Moi, j'ai essayé, j'y arrive jamais. Ouais. Ça pourrait dire quoi? Si la balle de golf pourrait parler, que dirait-elle?
7: Allez.
6: Je sais pas nager, moi.
1: C'est le problème, c'est qu'elle remonte pas. Le palais de hockey, que pourrait-il dire?
8: Milieu, gauche, droite, en haut, non, en bas, en bas. Et hop, j'étais fouba, je suis de l'autre côté.
1: C'est vrai,
5: tu vois jamais le palais.
1: Ouais. On n'y pense jamais à la fameuse barrière des 110 mètres haies. Elle pourrait dire quoi, la barrière? La boule de bowling. Si elle pouvait parler, cette boule de bowling, elle dirait quoi?
9: Allez, vas-y, mets-moi trois doigts et on y va. Aussi.
1: C'est pas possible, ça, les gars. Enfin, il y a un moment donné.
5: Ah oui, c'est ça.
1: Et alors,
5: pour jouer, oui.
1: Et que pourrait dire ma raquette de padel? Que j'ai achetée. Oui. J'ai acheté une raquette de padel que je viens d'acheter, que j'ai rangée avec mes autres accessoires de sport. Elle dirait quoi?
10: Salut tout le monde.
11: Salut le padel.
10: Ça sent le neuf ici, hein?
12: Ouais, moi je suis encore en bonheur.
13: Moi j'ai jamais sorti.
11: Eh ben, on est tous puissants, on est jamais sortis.
1: C'est exactement ça. 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

0: Europe 2, quelle heure il est? 10h moins quart, avant 10h, voilà le programme, on écoutera Bruno Mars. Ça comptait dans la voiture que t'es en week-end, c'est inquiétant. Et puis la suite de Coué sur Europe 2. Avec un épisode des moins grosses têtes à ne manquer, mais alors sous aucun prétexte. 7h-11h, Coué sur Europe 2.
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2: Bonjour à tous et bienvenue dans mes moins grosses têtes avec aujourd'hui autour de la table sans cette journée internationale des infirmières. Ah. C'est qui anesthésierait ses patients avec une tarte dans la gueule, Stouff.
1: Bonjour.
3: Bonjour Stouff.
2: À sa gauche, lui, s'il était infirmier, il soulagerait ses patients en les endormant, en pétant dans les masques. Pietre,
4: ça marche.
2: À ses côtés, lui ne pourrait être infirmier que lundi, avec son allèle d'alcoolique du lundi, pour anesthésier l'intégralité des CHU de France.
4: Oh oui.
2: Corentin.
5: Bonjour.
2: Et enfin, le réalisateur de cette émission, lui, c'est le seul infirmier que vous reconnaîtrez avec ses crocs taille 64 Vito. Mais c'est moins grosse tête. On commence avec une première question de monsieur. J'ai demandé à ma meuf de me faire un plan à 3, mais elle a dit non.
6: Ah, elle a dit non.
2: Elle a dit non. Mmh. En Colombie, c'est très fort dans le couloir.
7: Oui, parce que vous avez remonté le son.
2: Comme ça marchait pas, j'ai appuyé trop fort sur le plus. C'est ma faute. En Colombie, l'ormiga culona est une friandise très appréciée. Mais que veut dire ormiga culona?
6: Culona, français.
8: J'ai une idée, ouais.
6: J'ai une petite idée. Ormiga.
2: Ormiga culona.
8: Ormiga, c'est pas une araignée, il m'en dit.
2: C'est pas une araignée, c'est pas. Alors on n'est pas très loin,
6: c'est
2: une araignée, c'est un insecte.
6: Une fourmi.
2: C'est une fourmi.
6: Ouais.
2: Mais qui a une particularité, l'ormiga culona.
6: Elle est rouge.
8: Ah oui,
2: pas le, il n'est pas rouge le cul, il est
6: gros.
2: Donc.
6: Une fourmi à gros cul.
2: Une fourmi à gros cul. De Pietro. Elles sont capturées, marinées et rôties avant d'être servies en apéritif ou en snack.
6: Ah oui, elles doivent être balèzes. Ah bah oui, tu m'étonnes, parce que pour manger une fourmi.
8: Attends, Ormiga culona, tu vois.
2: Ormiga culona.
7: J'aurai une bonne vue déjà.
2: On va terminer avec une question d'un auditeur fan de Scatman, monsieur Pipopopo de Pau.
9: Pipopopo de Pau.
2: Pipopopo de Pau. Pas de peau.
8: Une fourmi volante.
2: Au Japon, on est passé sur la question d'après.
6: Oui,
2: au Japon, il est possible d'avoir une chambre d'hôtel pour 1 euro la nuit, mais à une condition. Laquelle?
5: Faire le ménage.
2: Non.
8: Ah ouais.
6: Réparer un truc dans l'hôtel?
2: Non.
7: Repeindre les murs, ouais. Ou...
2: Pas repeindre les murs.
8: Est-ce que c'est d'être accompagné de quelqu'un?
2: Pas
8: de
2: du tout.
6: Est-ce que c'est participatif?
2: Alors oui, de façon indirecte, oui.
6: Faut pas venir.
2: Alors participatif dans le sens où
8: la nuit.
2: On n'a pas grand chose à faire, mais il faut accepter quelque chose.
8: Ouais, mais alors c'est oui, tu dors dans un placard, c'est un truc expérimental.
2: Non, c'était une vraie chambre.
7: Il y a pas, ah oui, il y a un lit, il y a pas.
2: Il y a un lit, bien sûr. Voilà.
6: Faut accepter de se faire réveiller par des fantômes.
2: Qu'est-ce qu'on n'aurait pas envie d'avoir dans sa chambre?
7: Et des gens qui rentrent.
2: À part des gens qui rentrent.
6: Des bêtes.
8: Des bêtes, ouais.
5: Des caméras dans les douches, dans les toilettes.
2: Des caméras donc.
6: D'être filmé.
2: Il faut accepter d'être filmé.
6: Ah, pas mal.
2: 24 heures sur 24.
6: Doucement, Laurent.
5: Revenez, Laurent.
6: Ah, il est reparti. Laurent.
2: Réponse de Pierre. Très bien. Mes chers moins grosses têtes, c'est fini pour aujourd'hui. On se retrouve très vite et comme dirait Dracula, j'irai bien boire un coup. Merci, au revoir. À la prochaine.
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10h01 sur Europe 2, bonjour. Avant 10h15, on aura le top de Stouff. On recevra Jeff Tuch aussi, qui est en colère, notre Jeff. Il n'est pas content, il y a un petit souci avec la pomme de terre, là, ça le rend fou. Il sera là chez Koé après David Guetta sur Europe 2.

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1: La filière de la pomme de terre alerte sur les excédents massifs de production. La FDSEA et l'Union nationale des producteurs UNPT appellent notamment au sursaut des consommateurs et redoutent de devoir détruire, ce qui est complètement con. Ouais, bah, il y a des gens qui ont du mal à se nourrir et on va détruire de la bouffe.
2: Mais il y a de plus en plus de producteurs qui du coup donnent les pommes de terre. Ils les mettent devant chez eux. Bon. Et puis,
1: le roi de la patate, Jeff Tuche. Salut mon Jeff, comment ça va?
3: Salut Mi-Coin-Coin, comment ça va?
1: Mais nous ça va mon Jeff, t'as vu la crise de la pomme de terre là?
3: Ah bah ça me fend le cœur. Voilà, je te le dis, la patate c'est la base de la civilisation. Sans pommes de terre, nous les Français... Bah on devient les Anglais, mais sans les dents blanches.
1: Bah ouais.
3: Ouais, je le dis, c'est comme ça.
1: On vous sent touché, Jeff. Hein.
3: Bah oui, moi j'étais élevé à la frite de Cathy. Chez nous, la pomme de terre, c'est pas un légume. C'est un membre de la famille, mon pote.
1: Je sais.
3: Cathy, elle parle plus à son cousin Dimitri depuis qu'il a acheté un air fryer.
4: Ah oui.
3: Elle dit un homme qui cuit sans huile, il est capable de tout. Ah, je tue des gens. C'est Dimitri, méchant.
1: C'est un beau dicton. Est-ce que vous avez une solution pour aider les producteurs?
3: Bah déjà, faut arrêter de faire des recettes compliquées. Les gens, ils disent écrasé de pommes, grenailles sur son lit végétal. On comprend rien. Et c'est une purée, Monnier. Bah oui. La patate, elle demande pas un poème. Elle demande du beurre et du respect.
1: Ah,
3: la patate,
1: vrai.
3: Elle veut du respect. Elle veut que tu fasses la bise. Bonjour.
1: Mais vous avez
3: raison. Petite patate, tout ça. Elle veut enlever ta peau aujourd'hui, petite belle, toute fine. Ça va, petite patate? Elle veut ça, la patate.
1: Ma petite rate.
3: Ma petite rate. Ma petite princesse, Amandine. Tu finis qui dit.
1: Est-ce que votre femme. Est-ce que votre femme, elle soutient le mouvement?
3: Cathy, elle est déjà mobilisée.
1: Ouais.
3: Tu sais, mon collègue, hier, elle a acheté 200 kilos de pommes de terre.
5: Mais c'est beaucoup quand même.
3: C'est le problème, on peut plus ouvrir le garage, il y a une biche qui est tombée sur le vélo électrique de coin-coin. C'est terrible, voilà. Il faut pas la gâcher. Une pomme de terre qui dort dans un hangar, c'est triste.
1: Et je sais.
3: Moi, quand je vois ça, j'ai l'impression de regarder un chiot sous la pluie avec du sel dessus. C'est terrible. Voilà, si. Je suis triste.
5: On s'en touché, hein.
3: Ouais, non, j'ai envie de pleurer.
1: Je vous embrasse.
3: Je pleure de l'huile de frites.
1: Mais oui, je vous embrasse.
3: Je dis, j'ai envie de faire un câlin, une princesse Amandine.
1: Ouais,
3: Vive la patate, vive la frite et vive la France, mon Coé.
5: Vive la France.
1: Dernier dossier, vous êtes plutôt huile végétale ou gras de bœuf?
3: Gras de bœuf, on est dans le nord, mon Coé, quand même.
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1: Le top de Stouff, on y va,
2: oui,
1: ma petite
2: Stouff. On va parler des phrases de daron qu'on ne peut pas s'empêcher de dire à nos enfants et qui passent de génération en génération. Je ne sais pas pourquoi on les dit toujours d'ailleurs. Ouais. On a par exemple le fameux hey, « tu verras quand tu seras grand » ou « quand tu auras des enfants
1: ». Parce que, mais parce que c'est des généralités qui peuvent tenir longtemps.
3: Ça marche.
1: Mais c'est vrai.
2: Ouais.
4: Tu regardez, verras quand tu auras mon âge.
1: Regardez, quand tu, regardez les parents qui m'écoutent et qui se sont séparés. Ils ont les reproches de leurs enfants. Ça, c'est un truc auquel on ne pense jamais. Quand tu te sépares, tu perds déjà la moitié de tes amis, surtout ceux de ta femme, et tes enfants t'en veulent tôt ou tard d'un truc. Ouais. Et parce que t'as été, là, tu t'es séparé, alors c'est toujours ta faute, la faute de l'un ou la faute de l'autre. Et on a tendance à leur dire cette phrase. Bah, tu verras quand tu seras grand, bah, tu verras quand tu géreras ta vie amoureuse.
2: Oui, problème, ouais.
1: Parce qu'effectivement, ils ont l'image des parents qui restent très longtemps dans la vraie vie. Ça dû, voilà. Eux-mêmes, à 25 ans, ils ont peut-être changé 3 ou 4 fois de petits copains ou de petites copines. Donc cette phrase, mais moi-même, je l'ai dit.
2: Bah, pareil, et quand on veut se décharger aussi de quelque chose ou pas passer pour le méchant, généralement, il y a le fameux eh, « demande à ta mère ». Ou demande à ton père, ça marche aussi.
5: C'est surtout le demande à ta mère.
2: Le demande à ta mère, il est plus répétitif.
1: Je l'ai fait, puis je vous cache pas qu'à un moment donné, elle m'a dit il faudra que j'attende la semaine prochaine. Donc effectivement, oui.
2: Il y a aussi cette fameuse phrase quand ton gamin a fait une petite connerie, bah, si tes copains sautent d'un pont, tu fais pareil.
1: Évidemment.
2: Pourquoi on dit, mais pourquoi on dit cette phrase ?
5: Jette-toi dans la Seine si ton pote il se jette dans la Seine.
1: Tu le fais aussi.
5: Tu le fais aussi.
2: On dit, on l'a dit quand tu veux pas aller plus loin, trop dans l'explication. En fait, tu termines par ça, mais c'est complètement débile.
1: C'est vrai.
2: On a aussi le quand ton gamin est un peu effronté avec toi, hé, je suis pas ton pote. Hein.
1: Oui, c'est ça, vrai. Ça, j'ai l'impression que tu l'as déjà fait, ça.
2: Non, moi maintenant, je dis, hé, je suis pas ta mère. Hein. Ah je suis autrement.
5: Mais si.
1: Tu leur dis, je suis pas ta mère.
2: Il y a pas longtemps, mon grand, je sais plus ce qu'il m'a fait. Il m'a fait une phase et je regarde, je fais, hé, mollo, je suis pas ta mère.
1: C'est-à-dire que tu tentes un truc, mais tu t'es trompé.
2: Non, c'est que je l'ai dit comme ça pour déconner. Et puis bon, bah, c'est
1: vrai. Et puis il y a des fois les pères moi j'ai fait partie de ces pères-là, qui s'énervent, qui veulent donner une énorme sanction et la sanction elle vient pas.
2: Non.
1: Hey, hey, je préviens, si tu t'arrêtes pas, avec la ceinture. Dégage.
2: Et bah, pour c'est terminer vrai. Aussi, quand ça va aussi trop loin, il y a la fameuse phrase oh, c'est qui commande ?
5: C'est qui commande ?
2: C'est qui commande ? C'est même pas qui.
5: Qui c'est qui commande ?
2: C'est qui commande ?
1: Et puis il y a aussi, hey, quand t'auras 18 ans, tu feras ce que tu voudras. Tu auras ton appartement, là, t'es chez moi.
2: Hey, je suis pas la Banque de France.
1: Ça, c'est le truc ultime, ça. Là, t'es encore chez moi.
5: Tant que t'es sous mon toit, tu respectes mes règles.
1: Voilà, oh là là ! Allez, bim !
4: C'est pas Versailles.
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4: Samedi matin, salut, c'est Europe 2. Tiens, Coé nous a ramené un sondage. On va parler d'un outil qu'on prend tous quand on va aux toilettes. Alors, il y a une dizaine d'années, c'était les magazines, le journal. Aujourd'hui, en 2026, ça tient dans la main. Vous l'avez ? Oui, pas très dur. Sondage sur le téléphone portable aux toilettes qui arrive chez Coé. Mais d'abord, ça te met la pêche le matin. Vous venez d'arriver au supermarché, vous êtes garé sur le parking. Attendez un petit peu avant de sortir de la voiture. On écoute Martin Salveille.

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2: Voici en tout cas le sondage du jour. Vous savez que vous êtes de plus en plus nombreux à aller aux toilettes, ça devient une habitude.
1: Bah, avec... on y va tous les jours.
2: Avec votre téléphone.
3: Ah, oui.
2: Voilà. Alors la question du sondage. Que font les Français et les Françaises lorsqu'ils vont avec leur téléphone portable aux toilettes, avec leur natel, comme on dit en Suisse? Voici la réponse avec ce sondage. 65% vont sur leurs réseaux sociaux pour regarder les likes.
3: Bah oui, ouais. Restons.
4: Ah le bon premier réflexe, oui.
1: Bah voilà. Les likes, on s'en fout.
4: Ou les likes, voilà, tu vois.
2: 42% regardent leur pellicule photo et remontent le plus loin possible en se disant j'ai un peu le temps, je vais remonter. Ouais. Je vais remonter.
3: Non.
2: 37% en profitent pour jouer à des jeux en ligne.
1: Ah oui, moi je fais ça.
3: Ah oui.
2: Non.
3: Non.
2: Attends, il y aura peut-être ton tour. 78% envoient au moins un message.
4: Ah oui, ça oui.
3: Ouais, ça ouais. Oui, ça tu peux. Ouais,
1: t'as
3: ouais,
1: de l'aspiration.
3: Ouais.
5: Bah oui, parce que t'es tranquille en fait. Ouais.
2: 12% mettent à jour leur liste de choses à faire.
3: Ah, la to-do list.
2: 1. S'essuyer.
5: Ne pas oublier.
2: 2. Remonter son pantalon. 3. 20% vont sur des sites de rencontres.
1: Alors ça, ah ouais, c'est très bizarre.
2: Mmh. Bah, non,
1: en étant en toilette, c'est bizarre.
2: Parce que je pense que t'es célibataire. Tu vas te checker, voir où t'en es, des rencontres.
1: En faisant ta petite crotte.
5: On fait une visio. Non.
2: Non, mais je pense que si. Est-ce que j'ai eu... Est-ce que le beau gars ou la belle nana va me revoir? 10% regardent des résultats sportifs.
3: Ouais, normal.
4: Oui, de résumé, ça, c'est vrai.
3: Ouais, c'est vrai.
2: Et 3%, et c'est à eux que je voudrais m'adresser ce matin, 3% des gens interrogés ne font que regarder l'écran de veille. C'est-à-dire que vous avez donc 3% des gens qui sont assis aux toilettes et qui sont comme ça. Vous avez l'image? T'es assis, t'es sur ton téléphone, t'es bloqué, puis...
3: C'est terrible. Mais il n'y a pas le truc que moi je fais, c'est je mets la musique, moi. Ou je regarde des vidéos très fort.
4: Ah oui, pour moi,
3: parce qu'il y a du monde.
2: Qu'est-ce qu'il y a? Bah, attendez, j'ai ma belle-fille qui est en télé. Il se passe bien ton stage. Qu'est-ce qu'il y a?
1: Il se passe bien ton stage.
2: Quoi?
6: Seb, quand il va aux toilettes, il met de la musique pour pas qu'on l'entende, mais il le dit. Je vais faire caca, du coup, je mets de la musique.
1: Pourquoi tu le dis?
6: Pourquoi il le dit si c'est pour cacher?
2: Dans tout l'appart.
4: Et en plus, tu mets, tu sais, la musique de Whitney Houston, et au moment où il y a le blanc.
2: Mais t'as raison. Faut bien le viser celui-là, faut bien le viser. Je l'ai raté.
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Et puis le dernier, Taylor Swift. C'est nouveau, c'est pop, c'est sur Europe 2.

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1: Champion d'actu, je l'aime bien. C'est un homme français d'origine camerounaise qui demande le remboursement de la dot qui a été versée à sa belle famille. Alors c'est un truc qui se faisait même chez nous en France il y a très longtemps, qui ne se fait plus. Mm-hmm. Voilà, et ça se fait. J'ai vu dans les familles gitanes encore.
2: Ah ouais.
1: Dans les mariages gitans, il y a encore la dot qui se fait. Mais alors chez nous, voilà, globalement, ça ne se fait plus. Eh bien, en Cameroun, visiblement, si lui veut le remboursement de la dot versée.
2: Mais pourquoi donc?
1: Il trouve que sa femme, quand elle fait l'amour, a très mauvaise haleine. Il ne supporte plus.
3: J'espère
1: qu'il a gardé. J'espère qu'il a gardé le ticket de caisse. Sinon, il ne pourra pas se faire rembourser. Voilà. Il y avait une phrase d'un philosophe qui disait l'amour dans un couple, c'est de regarder dans le même sens, monsieur. Traduisez ça en position amoureuse et vous aurez compris que vous n'aurez plus de problème. Deuxième champion. Vous avez l'image.
2: Ça y est, tu l'as.
1: Deuxième champion, et ça finit par vrai. C'est la femme du lévrier. Les gens qui s'y connaissent en chien ont tout de suite compris. Moi qui regarde l'émission de Bernard Montiel tous les dimanches, Animalement Vôtre, je sais bien qu'on parlait du lévrier.
4: D'accord.
1: Notre deuxième champion. Marie-Écha Patterson est un jeune Américain qui a été suspendu de l'école lui aussi parce qu'il a dit à son enseignante qu'elle avait mauvaise haleine, mais il lui a dit dans les termes suivants, ta bouche sent le caca d'hippopotame. Alors, pour le garçon, ça aurait été une remarque spontanée et honnête, mais selon l'établissement, le commentaire est considéré comme un acte grave d'irrespect. Moi, je trouve ça assez drôle.
3: C'est drôle.
1: Ta bouche, elle sent le caca d'hippopotame. Bon, irrespect, évidemment, envers une professeure, entraînant l'exclusion temporaire.
3: Oh, ça va, c'est un
1: alors,
3: enfant.
1: Le journal dit l'exclusion temporaire de sa classe, mais ne précise pas si c'est de la prof ou de l'élève.
3: Oui, il a raison.
2: Ça se trouve, c'est elle qui est sortie.
3: Sur le directeur, il s'est dit, c'est vrai.
2: Elle avait fait le caca d'hippopotame.
1: Ah, non, faites voir, vous sentez le caca d'hippopotame, madame. Ah si, je suis allé au safari il n'y a pas longtemps. La maîtresse veut intervenir. Oui, madame. Ah oui. Bah oui. Bah évidemment, ça c'est le pet d'hippopotame. Ça c'est le plus long du monde. Eh oui, bien sûr.
2: Voilà, c'est avec la mousse en plus.
1: Je vous laisse finir, madame, avec la petite queue qui tourne. Et enfin, champion du jour, un homme du nord de Sumatra
2: En Indonésie.
1: Bravo. Qui a été arrêté pour avoir prétendument tué son voisin de 60 ans à la suite de remarques répétées sur son célibat. Selon les médias locaux, le suspect aurait attaqué un fonctionnaire retraité à son domicile à l'aide d'un morceau de bois. Après que le sexagénaire lui ait dit que c'était la honte de ne pas avoir de femme à 45 ans. Les voisins sont intervenus, la victime a été transportée à l'hôpital, elle est décédée plus tard. La police a arrêté le suspect peu après l'incident.
3: Ça craint.
1: Voilà.
2: Ah oui, sanguin le monsieur.
1: Visiblement, vu le degré d'énervement, il devait avoir une femme à l'époque, mais sous la terrasse. Il devait y avoir un truc à l'époque. Oui, madame. Alors, on me dit que la maîtresse. Hein. Oui, madame. Puisque vous n'avez pas fini votre phrase, vous vouliez dire quoi?
2: Oui, bien sûr.
1: Allez, peut-être de l'orage, vous avez raison. Oui, peut-être, oui.
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2: Il est temps de se replonger dans des titres que vous connaissez peut-être tous. Vous êtes jamais rendu compte qu'on parlait français à l'intérieur. C'est fou. Le titre de Massive Attack, c'est lequel, Disturbed Girls?
3: C'est le truc tout lent, là.
2: C'est le truc tout... Oui, c'est Massive Attack.
3: Souvent, c'est très lent.
2: Ouais, ouais, ouais. On peut entendre « Elle fait caca dans la Smart ».
3: Ah, ah.
2: Vous savez même pas, vous savez même pas. Mais non.
4: Madame, mais non, ça se fait pas.
2: Mais madame.
4: Dans un multiple là, oui, mais pas dans une smart.
2: Quelqu'un dans la smart, remettez-le, s'il vous plaît. Ça, c'est pour toi, Vito. Ça,
3: tu sais. Bah, quelle honte.
2: C'est là. Dans le titre Queen, We Are the Champion, on entend Mets du fuel. Ça va très vite. Hein. And bad mistakes. 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Armée du fioul, armée du fioul, remets-le, mais au prix que ça coûte, armée du fioul. Qu'est-ce qu'elle fait, Michel?
5: Armée du fioul.
2: Alors, c'est armée du fioul. Billie Eilish, dans la chanson Birds of the Feather, on entend « Ouais, tu sens fort le shit ».
3: Ah oui. On entend bien en plus.
4: C'est un petit message.
2: Partons du côté de Donna Summer. On entend bébé, please, pisse dans tes culottes for me. C'est bizarre. Baby, please,
5: baby, please.
2: Eh oui.
3: Et oui, c'est un derrière.
2: Pisse dans tes culottes for me. Et le gars d'ailleurs le répète. C'est un très beau duo, écoutez.
5: Baby, please.
2: Oui.
5: Baby,
2: oui.
5: Please.
4: Mais c'est un cours d'anglais en fait.
2: Mais ça change tout quand tu dis comme ça. Please don't take it out from me. Le titre de Nirvana, on entend Serre le serveur. Il s'endort.

0: Les gars, vous allez me le chercher loin, celui-là.
1: Il y a beaucoup de guitares derrière, mais c'est ce qu'il dit.
0: Il y en a un deuxième de Nirvana, je te préviens, celui-là, si je l'entends, si je l'entends pas, ça va mal se passer. C'est du cul que tu veux. Dis ça dans Nirvana.
2: Pardon.
1: C'est vrai qu'il l'a dit.
2: Ouais.
1: Et là, on l'entend, mais les guitares, elles sont moins présentes.
0: Remettez-le.
2: Ouais, quand tu manges le poulet là.
0: Ouais, celui-là je te le valide. Alors celui-là, ah non, j'ai Green Day. Green Day, on peut entendre. Tu m'excites. J'aime pas mal ça, moi. Les lesbiennes ont des poils, mais vous êtes. En plus, Pietre, il les découvre. Il fait genre, il fait des. Tu m'excites. J'aime pas mal ça, moi. Les lesbiennes ont des poils. T'es fou, quoi.
2: Attention.
1: Tu vois,
2: c'est fou.
1: Tu vois qu'il
2: les lesbiennes des poils.
3: Dire, tu vois à chaque fois.
0: Mais arrête de dire tu vois, c'est pas
1: non, parce qu'on découvre.
0: Tu m'excites, j'aime pas mal ça, moi, les lesbiennes ont des poils, remets. Là. C'est vrai.
2: Les lesbiennes, elle a des poils.
0: Alors, Sweet and Fire, évidemment, dans la terre, il y a du caillou.
2: Après il dit mais pas là.
0: Dans la terre il y a du caillou mais pas là, remets-le. Et enfin, même dans les chansons françaises, on entend des trucs bizarres. Emmanuel Moir, Mon Essentiel, on entend celle que j'aimerais plus que personne. Si tu me ponces après. 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

0: Pietre est persuadé qu'on entend Richard Gasquet dans Personal Jesus.
1: Je vous le dis.
0: Je ne voulais pas le mettre parce que ça fait des années que je te dis, on n'entend pas Richard Gasquet.
1: Vous avez mal écouté.
0: Bon, allez, remets.
2: Richard Gasquet.
0: Bah non, mais là c'est toi, c'est trop.
1: Alors
0: bon, enfin, ça va, tout de suite.
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0: Un titre du triple mix pop Europe 2, Trinix. Dans quelques minutes, il y aura Ray. Ça, c'est bien le samedi matin. Ray et la suite de Koé sur Europe 2. On vérifiera l'horoscope. Si vous voulez que ça vous arrive, vous envoyez un petit message sur le WhatsApp de Koé. 06 33 11 32 11.
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1: Carole, bonjour ma petite Carole, comment elle va?
2: Elle va bien, elle est intimidée de vous avoir au téléphone.
3: Ouais, pourquoi? Bon alors là, je vais te dire, là, c'est... Ben...
2: Enfin. Je vous adore, je vous écoute depuis longtemps, je vous adore.
3: Bon oui, bon, enfin, faut pas être intimidé, aussi, enfin, qu'est-ce que c'est que ça?
4: Je l'adore, tu la connais pas.
5: Bah, enfin, je l'adore aussi. Toi.
6: Bah, je l'adore aussi.
3: C'est vrai, Stouff, t'es faux cul, elle dit je t'adore aussi, tu la connais depuis 5 secondes.
6: Eh bah, ouais. Bah, elle nous adore, je l'adore, pourquoi je l'aimerais pas?
3: Ah bon, alors toi, bah, Émile Louis vient de dire je t'adore.
4: Ouais, je t'adore.
6: Bah oui, tu t'adores. Carole, je pense pas que c'est Émile Louis, quoi.
4: T'en sais rien. Peut-être qu'il écoute.
6: Bah alors, toi aussi, quand tu dis à tout le monde, ah, je vous adore, merci de nous écouter.
3: Moi, je le pense vraiment.
4: Guy
3: Georges, il dit je t'écoute, je t'adore.
4: Ouais. C'est moi aussi qui je t'adore.
3: Non, mais Stouff, elle est comme ça, elle est comme ça.
6: Non, je les vois, je vois leur réaction sur Facebook et Twitch, je les adore.
3: Tu fais quoi dans la vie, Carole, que je t'adore?
2: Bah, tu vas adorer, je suis pet-sitter, je m'occupe des chats et des chiens.
3: Voilà, ah, ça c'est bien, voilà.
6: Une personne qui aime les animaux.
3: Tu vas chez les gens, tu les gardes à la maison, tu les promènes, tu fais quoi?
2: Non, je vais chez les gens et pour certains, je leur donne, je leur fais des soins. Enfin, il y en a qui ont des piqûres d'insuline, par exemple.
3: Ouais.
2: Et puis sinon, c'est juste voilà, pour de la garde ou de la promenade.
3: Très bien. Bah, c'est très bien.
4: C'est bon.
3: Tu es quel signe?
2: Oui. Balance.
3: Je vais m'occuper de ton horoscope d'hier, puisque nous sommes la seule émission de radio qui reprend l'horoscope d'hier, voir si c'est bien, il s'est bien passé. Taureau, ça c'est moi. Hier, l'horoscope disait pas de pain, pas de vin, pas de boursin, journée de merde.
4: Ouais, c'est vrai. Hein. Ouais.
3: C'est vrai que hier, c'était très très calme.
4: Régime.
3: Ouais. Nous avons Stouff Verseau.
6: Oui.
3: Vous allez trouver l'amour avec un grand A. Ou un gros tas.
6: Ça va pas la tête.
3: C'est avec un grand A.
6: Avec un grand A, mais plus que ça.
3: Mais oui, ton chéri.
6: Mais oui.
3: Voilà, il n'a pas maigri un peu aussi. Non, il commence.
6: Si.
3: Il est comment? Ouais, bien.
6: Il, oui, combien? il fait 86.
3: Ouais.
7: Ah, pas mal. Hein.
6: Voilà.
3: Non, mais c'est tout. Poisson. Grosse soirée en perspective. Ouais. Et vous regretterez tout ça jeudi matin.
4: Je confirme.
7: Ah, si, un peu quand même.
3: Ah oui, il y avait football. Et enfin, Balance. Écoute bien, c'est pour toi, entre autres, ma petite Carole. Soirée très chaude en perspective.
4: Ah, chaleur.
3: Entre les demi-temps, vous aurez pile poil 12 minutes.
4: Ah oui.
6: Ça va vite.
3: Alors?
2: Oui. Bah, avec mon mari, les arrêts de jeu, ça suffit. Mais que de la mi-temps, c'est long.
4: Et on l'embrasse, hein?
7: Ouais.
4: Attends, il y avait 2 minutes d'arrêt de jeu à la mi-temps. Il n'y a même pas eu 2 minutes.
3: Non, mais ça veut dire que c'était très long.
4: Non, c'est très court.
3: Les arrêts de jeu, j'ai compris. Ça veut dire qu'il a fait ça pendant les arrêts de jeu. Il a le temps des arrêts de jeu.
4: Déjà, 2 minutes, voilà. C'est long. Hein.
3: Ouais. Oh, écoute, l'important, c'est de participer. Hein.
2: Exactement.
3: T'embrasse fort, bisous ma petite Carole, bisous.
2: Bisous. Bisous. Bisous.
7: Moi c'est juste le son Netflix, le tadam.
4: Et voilà. Fini.
3: Et encore.
4: Et encore.
3: Ouais. Une fois c'est tout.
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Salut tout le monde, bienvenue sur Europe 2. Content de vous retrouver, c'est Quentin, on est ensemble jusqu'à 15h30. Je vous souhaite un très bon week-end. 30 minutes pop non-stop avec un classique pop Europe 2, Kyo, Je cours et Shakira Bolazou, Europe 2.

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2: Voilà, c'est le moment du Bonus Pop Europe 2. Alors ce morceau, il a été fait comme si on marchait dans un rêve. Voilà, on passe d'une émotion à une autre et puis le temps s'efface petit à petit.

0: Europe 2 Pop Radio, voilà, ça aide à faire des prévisions peut-être pour les vacances d'été. Il paraît que c'est ça, au week-end où la plupart des Français vont faire le choix de la destination des vacances. Peut-être parce que vous êtes en famille, voilà, ça va être le temps de la réflexion ou avec des amis. Prenez le temps, prenez le temps. 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Voici 30 minutes Pop Non-Stop avec Pink et Angèle sur Europe 2.
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3: Vous le savez, le classement de Uber Eats Machine, c'est notre classement à nous de la nourriture où vous êtes fait le plus livrer chez vous ce mois-ci. Elle fait son entrée à la 6ème place du classement de Uber Eats Machine. Elle est espagnole. C'est la...

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Europe 2 Pop Radio avec Pink, vous avez rejoint la famille pour passer quelques jours là. C'est le moment de le faire de toute façon. Hein, vous profitez de tous ces week-ends prolongés, c'est le dernier hein, malheureusement. Bon, y a peut-être un autre là en juin, ouais. Mais là c'est le plus intéressant. Voilà, Another sur Europe 2 Pop Radio.

30 minutes pop non-stop, c'est en ce moment. Bienvenue sur Europe 2 Pop Radio, il est midi. Calvin Harris, Audi, Peace the Love, Classic Pop Europe 2 qui va arriver, Miley Cyrus aussi, et un premier titre du triple mix Pop Europe 2. J'ai peut-être 10 000 euros pour vous.

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0: Europe 2 Pop Radio, l'année dernière, elle représentait la France à l'Eurovision. On n'a pas trop entendu parler de l'Eurovision cette année. Et pourtant, c'est bien ce soir à suivre à la télé. C'est à Vienne cette année. Allez, Monroe qui représente la France. Bienvenue sur Europe 2. Corneille et Bibi Rex, ça arrive pour démarrer 30 minutes Pop Non-Stop.
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de Pop Radio et je prépare les 15 meilleurs titres pop francophones de la semaine à partir de 13h, c'est le Top France. Avant d'y arriver, il y aura Katy Perry et Tamper City à découvrir, c'est maintenant Self Aware sur Europe 2.

0: Bon week-end, merci d'être là sur Europe 2, c'est Quentin. Et à partir de maintenant, je vous dévoile les 15 meilleurs titres pop francophones de la semaine. Voici le Top France de ce samedi 16 mai. Est-ce qu'Angèle sera toujours en numéro 1? Vous le saurez tout à l'heure. En attendant, on va débuter. Avec Joseph Kamel, il est 15e. C'est son dernier morceau, ça s'appelle Crash.
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0: On est ensemble sur Europe 2 pour découvrir le Top France.
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0: On a débuté le classement il y a quelques minutes avec Joseph Kamel. Il est 15e avec Crash. 14e, Luisa Jetlag. C'est le nouveau morceau de Luisa qui sera notamment sur le festival Solidays cette année. Vous pouvez réserver en allant sur solidays.com. C'est un festival Europe 2. Et puis 13e place pour Manon Lisa, le petit pêcheur. Le classement va reprendre dans un instant. On va remonter évidemment jusqu'à la première place. Vous connaîtrez l'identité du numéro 1 tout à l'heure, un peu avant 14h. En attendant, Superbus 12e, 11e, Julien Lippe. Ce sera après un morceau hors classement. Stromae sur Europe 2 Pop Radio.

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0: Pour découvrir petit à petit le classement de ce samedi 16 mai, le classement Le Top France, les 15 meilleurs titres pop francophones de la semaine. Julien Libé est classé cette semaine encore, mais il sort du top 10, il se retrouve à la 11e place. Et on ouvre le top 10 avec celle qui fera bientôt le plus petit concert du monde dans les studios d'Europe 2. Ça arrive dans quelques jours, téléchargez l'appli Europe 2 pour avoir toutes les infos. Marine est 10e avec Escroc, ce sera dans un instant, et décidément en mode Starac. Puisqu'Elena suivra à la 9e place sur Europe 2, à tout de suite.
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Bienvenue sur Europe 2 Pop Radio. On découvre ensemble le Top France. On était sur la 8e marche avec Mickey. Ça pique un peu quand même. La suite, ce sera avec Pierre Garnier, les 7e. Avant de découvrir la suite du classement, c'est hors classement. Soul Charlie Winston sur Europe 2.

0: Charlotte Cardin sur Europe 2.
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0: Voilà où on en est, la sixième place. On écoutait Pierre Demar, Je pense à vous. Pierre Demar qui est venu faire sa playlist pop, c'était hier sur Europe 2. Vous pouvez réécouter ça en téléchargeant l'appli. Et après Pierre Demar, on écoutait à l'instant Charlotte Cardin qui est donc cinquième. Quatrième dans un instant, quatrième et troisième place qui sera sur le podium entre Dizzy et Dora d'un côté et de l'autre, Jérémy Frérot. On écoutera les deux, c'est promis, c'est dans un instant dans la suite du Top France en attendant de savoir l'identité du nouveau numéro 1. Enfin, nouveau ou pas d'ailleurs, ça peut encore être Angèle et Justice. À tout de suite.
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0: Europe 2 Pop Radio, bah ça y est, on arrive à la fin du classement.
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0: Voici ce que ça donne, le podium donc pour ce samedi 16 mai. D'ici Théodora 3e, 2e Aurilla Soirée Mondaine. Et pas de changement tout en haut, avec toujours la première place occupée par Angèle et Justice. C'est What You Want, numéro 1 du Top France Europe 2.
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Bienvenue sur Europe 2 Pop Radio, bon week-end. Et c'est 30 minutes pop non-stop, un peu de shopping peut-être cet après-midi. Faites attention, hein, la carte chauffe depuis des semaines et des semaines avec tous ces jours fériés. Voilà, reste sur Europe 2.

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Il y a quelques semaines, il était venu dans nos studios à Europe 2 faire le plus petit concert du monde. Ce sera autour de Marine dans quelques jours. Toutes les infos sur l'appli Europe 2. Miles Smith, le voilà avec Niall Horan, c'est Drive Safe, Europe 2.

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2: Bon, je sais que la météo, c'est pas le top du top du top sur une bonne partie du pays ce week-end, ça tombe mal, mais j'ai décidé de mettre des morceaux soleil. Voici un

0: Radio, il y a vraiment que des tubes sur le dernier album de Taylor Swift qui bat tous les records. De toute façon, il y a des records qui sont battus tous les jours grâce à Taylor Swift. Ça démarre 30 minutes pop non-stop, ça s'appelle Elizabeth Taylor, c'est dans un instant sur Europe 2 Pop Radio.
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Bienvenue sur Europe 2 Pop Radio. 30 minutes pop non-stop pendant lesquelles je vais peut-être vous offrir 10 000 euros. Peut-être que le triple mix pop Europe 2 va tirer sa révérence et va arriver dans les prochaines minutes. D'abord, voilà This Is.

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Europe 2 Pop Radio avec Trinix Madan. On est bien engagé hein, puisque Trinix fait partie du triple mix Pop Europe 2. C'est peut-être le début justement du triple mix Pop Europe 2. C'est peut-être 10 000 euros qui vont tomber. Il nous manque Pierre Demar, je pense à vous. Et Teddy Swims, Mr. Know It All. Ces trois titres enchaînés dans n'importe quel ordre vous rapportent 10 000 euros. Et justement, en voici un deuxième. Et de 1 avec Trinix et de 2 avec Teddy Swims, Mr. Know It All. C'est maintenant, et c'est peut-être même maintenant que le triple mix Pop Europe 2 tombe. Si juste derrière, vous entendez Pierre Demar, vous envoyez Pop, P-O-P par SMS au 7.

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2: Merci à vous d'écouter Europe 2 Pop Radio. Sandra avec vous jusqu'à 20h. Je suis ravie de vous accompagner. Oui, on est ensemble jusqu'à 20h parce qu'à 18h, ce sera le top avec ses stars et Europe 2. Le classement des 30 meilleurs titres pop du moment. Ça va être cool. C'est entre 18h et 20h. D'ici là, évidemment, je vous envoie plein de bons sons. 30 minutes pop non-stop qui se poursuivent pour passer un bon samedi en plein cœur de ce gros week-end qui fait beaucoup de bien. Katsai, Gabriella qui arrive, Alex Warren aussi. Et avant ça, gros classique pop Europe 2. Tiens, j'en profite pour vous dire qu'il y a la web radio avec des classiques à l'intérieur qui est vachement bien, qui est à retrouver sur l'application Europe 2. Pour le classique, voici The Superman Lovers, c'est Starlight et c'est maintenant sur Europe 2 Pop Radio.

0: vous êtes sur Europe de Pop Radio. Pour la suite, vous bougez pas, il y a du bon qui va arriver là. Kelly Clarkson, oh, Because of You pour les classiques Pop Europe 2. Et puis l'excellent son de Angèle et Justice. La première fois que j'ai entendu, j'ai dit ouais, c'est pas mal. Et en fait, quelle tuerie ce titre. Ce sera What You Want sur Europe 2. Bougez pas. 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
0: 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Et dans le triple mix, nous avons Pierre.

Swimmy Swims et puis Trimix aussi qui fait également partie du triple mix. Ces trois titres dans n'importe quel sens, c'est ça le triple mix Pop Europe 2 et c'est ça qui vous permettra de repartir donc avec 10 000 euros cash. Dès que vous les entendez, vous n'hésitez pas à un SMS au 7-12-13 avec POP dans le message. Vous restez avec nous pour la suite. Dua Lipa qui arrive et là c'est Generation. Voici Storm 2 sur Europe 2 Pop Radio.

passer un bon samedi avec nous sur Europe de Pop Radio. J'ai un petit cadeau là, franchement j'adore. Indila avec Dernière Danse qui arrive. Il y aura aussi Tame Impala et Jenny. Et on démarre très fort avec Bruno Mars sur Europe 2. Et bienvenue, il est 16h.

Qu'est-ce que ça fait du bien ce long week-end? Bon, je ne veux pas casser l'ambiance, je vais vous parler boulot. Et entreprise japonaise qui offre 6 jours de congés payés en plus par an à ses employés non fumeurs pour compenser les post-clubs de leurs collègues. Oui, ça donne envie d'arrêter de fumer cette histoire. C'est très bien. Franchement, je suis non fumeuse. Petite semaine de vacances, c'est pas de refus. Allez, pour la suite, restez là, Nelly Furtado qui arrive. Et ça, c'est nouveau, c'est Another. C'est vachement bien. Oh oui. Voici Talk to You sur Europe 2 Pop Radio. Bon samedi à vous.

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0: Merci d'écouter les nouvelles Europe 2. Il est de retour avec son nouveau titre. En même temps, il n'est jamais vraiment parti. Il est toujours au top, celui-là. C'est Alex Warren qui va débarquer avec Fever Dream. On écoutera Justin Timberlake et puis un classique pop Europe 2 de Rihanna sur Europe 2. Bougez pas.
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0: Justin Timberlake qui arrive, et là c'est Mathilda sur Europe 2.

Vous êtes sur Europe 2, bienvenue. Il est déjà 17h. Peut-être au milieu de votre shopping ou sous la pluie, là, peut-être dans la voiture. Elle aurait pu attendre la semaine dernière, celle-là, hein, pour venir. Oh. Bon, allez, restez avec nous pour la suite. C'est Katy Perry qui arrive. David Guetta aussi.

0: Vous écoutez le Nouvel Europe 2, passez une belle après-midi, un bon samedi, un bon week-end. Il sera bon forcément puisque vous êtes avec nous et pour la suite, vous écalez un classique pop Europe 2 de qualité. Britney Spears qui va débarquer avec Womanizer. Et petite parenthèse, si vous les aimez ces classiques, sachez que sur l'application Europe 2, il y a la web radio 100% classique. Comme ça, vous en écoutez en non-stop et c'est très chouette. Britney donc qui arrive et avant ça, c'est Freya Sky. C'est super bien. C'est Silent Treatment et c'est maintenant sur Europe 2.
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Bon, je sais pas si je vais vous casser votre délire sur Europe de Pop Radio, mais la semaine prochaine sera une semaine normale. Oh, il y a même pas de jour férié. Oh là là, on s'était habitué, hein, franchement. Il y en aura un lundi de Pentecôte, la semaine encore d'après. Bon, la bonne nouvelle, c'est le son d'Europe 2 qui continue avec Angèle et Justice. Et là, c'est Shawn Mendes et Camila Cabello aussi. Votre délire sur Europe de Pop Radio, mais la semaine prochaine sera une semaine normale. Oh, il y a même pas de jour férié. Oh là là, on s'était habitué, hein, franchement. Il y en aura un lundi de Pentecôte, la semaine encore d'après. Bon, la bonne nouvelle, c'est le son d'Europe 2 qui continue avec Angèle et Justice. Et là, c'est Shawn Mendes et Camila Cabello sur Europe 2.

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0: heureusement que Toy Story 5 sort au cinéma, parce que là, mes enfants m'ont encore emmené voir de force Mario. Oui, c'est encore au cinéma. Bon, courage à vous, hein, si vous vous endormez, vous aussi, pendant les films avec vos enfants. Pour la suite, il y a Imagine Dragons qui arrive, Tom Odell, et puis Bébé Rexha aussi, le nouveau.
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c'est parti, c'est le top avec ses stars et Europe 2. Sandra avec vous jusqu'à 20h. Je suis ravie de vous accompagner pour cette émission, le classement des 30 meilleurs titres pop du moment. Une émission que vous retrouvez aussi sur ses stars à la télé, ça c'est très très cool. Et pour la suite, ce qu'on va faire, c'est qu'on va, avant d'écouter le numéro 30, on va réécouter le numéro 1 de la semaine dernière. Les numéros 1 de la semaine dernière, c'était Dizzy et Théodora. Est-ce qu'ils seront numéro 1 tout à l'heure? Suspense, restez là. Voici Mélodrama sur Europe 2.

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Styles est 29e du top avec ses stars Europe 2 avec son titre American Girls. Avant d'écouter le numéro 28, la numéro 28, Louisa avec son Soleil Bleu, je vous propose de se faire Pitbull. Enfin, d'écouter Pitbull, évidemment, avec Neyo et Afrojack. Ça va faire du bien ce samedi soir. Vous êtes sur Europe 2. 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

0: Frérot à l'instant sur Europe de Pop Radio avec son titre Frérot, extrait de la réédition de son album Gamin des Sables. Il est cette semaine 25e du top avec ses stars Europe 2. On continue de remonter le classement avec dans quelques instants le son de Damiano David à la place de numéro 26. Ce sera The First Time sur Europe de Pop Radio. Bougez pas, ça arrive très vite. 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

Ça fait quelques temps qu'ils squattent tous les deux le top avec ses stars et Europe 2. Vita et Julien Doré à l'instant avec Viens on essaie, 25e du top avec ses stars et Europe 2. Allez, pour la suite, à la place de numéro 24, l'excellent son de Miles Smith avec Niall Horan des One Direction, c'est Drive Safe. Mike Smith et Niall Horan, ils sont cette semaine 24e du top avec ses stars et Europe 2. À la place de numéro 23, elle va sortir un album à la rentrée. Il y aura des connexions à l'intérieur et ça, ça fait super plaisir. C'est Pierre Demar que j'ai eu la chance de recevoir il n'y a pas longtemps. Son lab, le lab, l'Europe 2 Lab, est à retrouver évidemment sur europe2.fr et sur l'application Europe 2. Pierre Demar qui débarque à la 23e place avec Je pense à vous. Et avant ça, voici Gwen Stefani. C'est trop bien ça. The Sweet Escape sur Europe 2.

0: Vous écoutez le top avec Cestar et Europe 2. Je suis ravie de vous accompagner jusqu'à 20h. Ça continue. Le top, c'est sur Cestar, évidemment, à la télé, Europe 2, toutes les semaines aussi à la radio. Le samedi, entre 18h et 20h, le classement des 30 meilleurs titres pop du moment. On continue à remonter le classement avec, dans quelques instants, à la place de numéro 20, la connexion entre Daisy et Joseph Kamel. Ce sera par cœur sur Europe 2. Bougez pas.
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0: Les 19e du top avec Siestar et Europe 2, à l'instant c'était Alex Warren. Et qui est 18e? Eh ben c'est Elliot, avec la version française de la Camisa Negra. Il est donc cette semaine 18e du top avec Siestar et Europe 2. Bougez pas, on est ensemble jusqu'à 20h.
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dans le top avec ses stars Europe. De qui est 15e? Eh ben c'est Mickey, avec son excellence à pic un peu quand même. C'est le top avec ses stars Europe 2, on est ensemble jusqu'à 20h. Restez là.

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Toujours en plein cœur du top avec C'est Star et Europe 2. Je suis ravie de vous accompagner jusqu'à 20h. Évidemment, c'est Sandra. On se retrouve à la télé sur C'est Star chaque semaine et puis à la radio aussi tous les samedis soirs. Bon, pour la suite, on va continuer de remonter le classement avec à la place de numéro 12, M Pokora et son magnifique quand même. Et avant ça, voici le classique pop Europe 2 que j'adore. C'est signé B.O.B. et Hayley Williams. C'est Airplanes et c'est maintenant sur Europe 2.

0: écoutez le Nouvel Europe 2 à la place du numéro 11 dans le top avec ses stars Europe 2, Ray, Where is my husband. La dixième, c'est Auria. Ses influences sont diverses, par exemple Dalida ou encore Indila. Auria qui débarque avec Soirée mondaine sur Europe 2.
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Elle est 8e du top avec ses stars et Europe de Taylor Swift à l'instant avec Hoplite. À la place de numéro 7, Jack et Carla avec La Recette. Et avant ça, tiens, oh, ça va faire du bien ça. Bob Sinclair sur Europe 2 Pop Radio ce samedi soir. Voici World All Done sur Europe 2.

0: Le son de Charlotte Cardin à l'instant dans le top avec ses stars et Europe 2. Elle est sixième du top cette semaine. Qui est cinquième? David Guetta, oui, avec Teddy Swims et Tone the Knife. Là, on passe aux choses sérieuses. Hein. Gone, gone, gone, ça va débarquer très vite. Le top avec ses stars et Europe 2 qui continue.
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Alors qu'ils étaient premiers la semaine dernière, ça baisse fortement pour Dizzys et Théodora. Quatrième du top avec ses stars et Europe 2. C'est le podium, c'est le top 3 du top avec Miley Cyrus qui est numéro 3. Voici l'excellente Dream As One sur Europe 2.

deuxième du top, Angèle et Justice avec What You Want et mon petit Bruno Mars qui a regagné sa place de leader, sa place de numéro 1 du top avec ses stars et Europe 2. Bruno Mars avec I Just Might. Bougez pas. Juste

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7: Bon, moi j'ai attendu ça toute la semaine, enfin samedi soir, bienvenue sur Europe 2, vous voulez faire la fête?
8: Oui.
7: Vous tombez bien, on est là pour ça avec Cels, comment tu vas mon pote?
8: Oh bien, moi aussi je suis content d'être là.
7: Ah ouais.
8: Ah ça fait du bien, le week-end c'est super.
7: Europe 2 Mix toute la soirée, une bonne partie de la nuit, je suis très très en forme. Je suis content qu'on se retrouve là, franchement, pour faire la fête tous ensemble. Cels, qu'est-ce que tu nous as préparé là? C'est le week-end de l'Ascension, on a 4
8: ouais,
7: jours.
8: Ouais, bah des bangers du coup.
7: Voilà, merci. Allez, t'as vu que banger ça rentre dans le dictionnaire.
8: Ouais, c'est grâce à nous je pense.
7: Exactement.
8: Bah ouais, franchement je pense qu'on a joué un rôle là-dessus.
7: Aussi, ouais.
8: Alex Pizzuti, c'est ce que je veux vous caler dans un instant. First ouais. Class avec un petit sample de Jack Harlow à l'intérieur qui est très stylé. Il y aura Bob Sinclair avec I Can't Wait, ça c'est le dernier Bob Sinclair. Un classique avec Benjamin Diamond pour In Your Arms, deuxième classique.
7: Parfait.
8: Deuxième classique, Cassius. Et qu'est-ce que je veux mettre d'autre? Une nouveauté peut-être?
7: Bon, ouais,
8: ce serait pas mal. Zerbe, tout nouveau Zerbe avec Rita Ora.
7: Allez, c'est parti, c'est Europe 2 Mix, c'est votre émission du samedi soir sur le Nouvel Europe de Pop Radio.

0: week-end de l'Ascension, on a tous envie de se faire plaisir, de se faire du bien.
1: Ouais.
0: Cells au platine, qu'est-ce que t'as pour nous là sur Europe 2?
1: De l'ambiance.
0: Allez, merci.
1: Alors, qu'est-ce que vous voulez? Je mets quoi? Martin Solveig pour les classiques avec Jealousy. Il y aura aussi Kungs avec Getaway, nouveau Kungs, qui est très très cool.
0: Ouais.
1: Et Spiller là pour les classiques aussi avec Groove Jet, le remix de Purple Disco Machine.
0: Eh ben c'est parfait, c'est Europe 2 Mix. Passez une bonne soirée avec nous sur le nouvel Europe 2 Pop Radio.
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5: Bon, il paraît qu'il y a une soirée sympa par ici. Absolument.
6: Coucou.
5: Bienvenue sur Europe 2. La soirée s'appelle Europe 2 Mix. Entrée libre, tenue correcte, non exigée.
6: Ouais. Vous pouvez venir avec une paire de crocs et en caleçon. Hein.
5: Là, toi, t'es en jogging, c'est parfait. Il est beau ton jogging en plus.
6: Merci.
5: Hein, franchement,
6: ouais, merci.
5: On n'est pas là pour juger les tenues des. Non, on est là pour faire la fête. Europe 2 Mix avec Cels au platine.
6: Ouais. Tu veux quoi, du son?
5: S'il te plaît.
6: Allez, Denis Ferrer avec Hey Hey, le remix de Jack Back. Jack Back, c'est l'alias de David Guetta, un peu plus vénère et un peu plus T-Chaos. Il y aura aussi mon coup de cœur de la semaine.
5: Ah oui?
6: Peut-être même du mois, le nouveau Madeon qui s'appelle Fire Away.
5: D'accord.
6: Ah, c'est trop bien.
5: On va découvrir ça ensemble.
6: Ouais, j'ai pas d'autre argument à part vous dire, écoutez, c'est trop bien. Il y aura Breakbot aussi pour les classiques avec Baby I'm Yours et Bruno Mars, I Just Might, pour commencer le remix d'Austin Mills.
5: Europe 2 Mix, passez une bonne soirée, un bon week-end avec nous sur le nouvel Europe 2 Pop Radio.
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0: Europe de Mix tous les samedis soirs pour faire la fête ensemble partout en France. Alors oui, je vous vois venir. Est-ce qu'on est obligé d'attendre le samedi soir pour faire la fête? Non. Évidemment que non.
1: Oh ah, non, nous on n'a pas attendu le samedi soir.
0: Non, c'est sûr, mais bon.
1: Mais c'est un jour pour faire deux fois plus la fête.
0: C'est vrai, mais si vous avez envie de faire la fête à un autre moment, bah vous avez les podcasts.
1: Ah bah,
0: tous les mix sont en podcast à écouter quand vous voulez sur l'application Europe2.fr et sur. Non, l'application Europe 2 et sur Europe2.fr.
1: C'est ça, pour faire de votre mardi par exemple un samedi.
0: Une belle fête le mardi.
1: Le jeudi à quand midi, vous allez à la salle de sport. Paf, voilà. Les podcasts.
0: Bosselles, on enchaîne avec quoi là sur Europe 2
1: Avec de la nouveauté. J'ai un peu bossé cette semaine, j'avoue. Il y aura All Thing Break avec Stay, c'est très cool. Chami qui revient avec un nouveau projet, c'est avec Poubir. Il y aura, le morceau s'appelle Cry For Me. Il y aura aussi le nouveau Prospa avec Baby. Et Ugel et Ultra Naté avec Free.
0: Ah ouais, c'est bon tout ça là. Amusez-vous bien, Europe de Mix sur le nouvel Europe de Pop Radio.
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4: Europe 2 Mix le samedi soir pour faire la fête, c'est exactement ce qu'il vous faut, c'est que du mix. Et Cels qui s'occupe de tout ça sur Europe
5: 2. Ça, moi, je chapeaute un petit peu tout ce qui est musical, quoi.
4: On peut savoir ce que tu nous as préparé là dans ta clé USB.
5: Pas mal de nouveautés. Il y aura Oden & Fatso, My Temptation, ça c'est très très cool. Le nouveau morceau de John Summit aussi qui est très cool, qui s'appelle Chica 305. Oui, okay. Voilà, je sais pas, j'ai mélangé bagnole, français, ça, espagnol. Il y aura aussi Camrade, super cette vanne, avec Use Yourself et Baker Matt, tout nouveau morceau de Baker Matt pour commencer, I Love Life.
4: Il y en a des morceaux là, dans ta clé USB, hein. Franchement là, on a de la marge. Hein.
5: Ah ouais, j'ai bien charbonné là cette semaine.
4: C'est Europe 2 Mix sur le nouvel Europe de Pop Radio.
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0: On aime bien les soirées comme ça sur Europe 2. Bienvenue dans Europe 2 Mix. Je m'appelle Julien Fruité, je suis avec Cels.
1: Ouais,
0: alors
1: c'est moi.
0: Attends, bouge pas parce que je crois qu'il me reste encore deux tickets conso. Hop,
1: ah,
0: un périmante comme d'habitude.
1: Bah allez,
0: c'est
1: allez.
0: Pour moi. Avec une paille. Bon, qu'est-ce que t'as pour nous là sur Europe 2?
1: Oh, flopé de nouveautés.
0: Ah
1: hein.
0: Ouais,
1: là,
0: j'aime quand tu nous parles comme ça.
1: Là, cette semaine, je suis dans la nouveauté. Oh, voilà. Il yes. Y aura un auteur. Ça, c'est un peu le son de l'été, je pense.
2: C'est pas un peu, c'est le
1: tube
2: de l'été.
1: Ouais, Talk to You. Il y aura aussi Bormin, nouveau morceau de Bormin qui s'appelle Boys Don't Cry. Il y aura aussi le nouveau morceau de Bon Entendeur. Ça, c'est un signe que c'est bientôt l'été.
0: Ah, bah c'est clair.
1: Bon Entendeur, ouais. Avec la reprise de Dalida, Mourir sur scène.
0: Oh,
1: ouais, toi, tu vas kiffer.
0: Oh, mais faire une story sur Instagram.
1: Et pour les classiques, Stardust avec Music Sounds Better With You, bien sûr.
0: Voilà, ça, c'est une belle fête que tu nous offres, Cels. Europe 2 Mix, c'est uniquement sur le nouvel Europe de Pop Radio.

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7: Europe 2 Mix, la soirée parfaite. Voilà à quoi elle ressemble. Vous êtes peut-être à la maison, en famille, entre amis. Vous êtes calé sur Europe 2 et vous dites... Ah, l'ambiance est bonne.
8: Ouais, ils ont l'air particulièrement beaux gosses et sympas, les gars qui parlent
7: fort,
8: dans la radio.
7: Fort, intelligent. Pas riche, non, là, pas. Bon, Cels qui mixe.
8: Ouais, c'est moi.
7: Tout ce que tu nous joues ce soir, ça sera mis en podcast après. Hein. Tout est mix à écouter quand vous voulez sur Orbe.fr et sur l'application Orbe. Qu'est-ce que tu nous prépares, Cels?
8: Le nouveau morceau d'Adam Porte. Afro House avec SG Lewis, qui est très cool. Ça s'appelle Be The One. Il y aura aussi Don Diablo avec 5 Minutes. Ouais. Le nouveau morceau de Zerb en feat avec Rita Ora. Hein, les gens ont les moyens, apparemment. Ça s'appelle If It's Not Love. C'est très cool. Et pour attaquer, Camille Fat avec Cola.
7: Très bon choix. Bravo. C'est Orbe de Mix. Bonne soirée à tous. Orbe 2 Pop Radio.
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7: Ici, on fait la fête. Et je vous préviens, là, on est parti pour la nuit. Hein. C'est Europe 2 Mix. Bon, on sait quand ça a commencé. Voilà, on sait pas trop quand ça va se terminer, cette affaire.
8: Ah, c'est le problème. Hein.
7: Très, très longtemps. Europe 2 Mix, le samedi soir, partout en France, votre émission pour faire la fête avec celle de Platine. Tu nous as mis de côté plein de belles choses.
8: Ouais, pas mal de nouveautés, là. J'enchaîne de la nouveauté. Ah, Bauer. Est-ce que tu te rappelles de Bauer qui avait fait le morceau Harlem Shake à l'époque?
7: Effectivement.
8: Gros morceau trap, un peu vénère.
7: On avait fait une vidéo. Hein.
8: Ben, bien sûr. Il revient avec un morceau, enfin, il est toujours là, mais avec un morceau house très cool qui s'appelle Better. Il y aura aussi Milky avec Just the Way You Are et la reprise de le remix de David Guetta.
7: Ok,
8: ouais, c'est tout nouveau, ça sort du four, c'est très cool. Et pour attaquer Damon avec You Are My Eye.
7: On adore les soirées comme ça. C'est Europe 2 Mix uniquement sur le nouvel Europe 2, Pop Radio.
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4: Europe 2 Mix, c'est tellement bon qu'on va pas leur filer. Hein. Passez un excellent week-end avec nous. Le samedi soir, on fait la fête ensemble partout en France. Et Europe 2 Mix, c'est le nom de l'émission.
5: Ouais.
4: Europe 2 Mix, c'est aussi en podcast. Alors, quand vous voulez.
5: C'est ça, pour tout écouter plus tard, le mardi en 8, par exemple.
4: Ou en 15.
5: C'est vrai.
4: C'est quand vous voulez, tous les podcasts, tous les mix de Cels sur Europe2.fr, sur l'application Europe 2. On enchaîne direct sans pub. Cels nous régale au platine. T'as quoi pour nous là?
5: Nouveau morceau d'Oded & Fatso qui est très cool, qui s'appelle My Temptation. Il y aura aussi A-Craze avec Do It To It. Ouais. Et pour commencer, un classique, Kulmout avec My Head is a Jungle.
4: Voilà comment ça se passe le samedi soir sur Europe 2. Très bien. Europe 2 Mix, amusez-vous bien, c'est Europe 2 Pop Radio.
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